les chefs avec lui, dit l'Éternel. Ainsi parle l'Éternel. À cause de trois crimes de Juda, même de quatre, je ne révoque pas mon arrêt, parce qu'ils ont méprisé la loi de l'Éternel, et qu'ils n'ont pas gardé ses ordonnances, parce qu'ils ont été égarés par les idoles mensongères après lesquelles leurs pères ont marché. J'enverrai le feu dans Juda, et il dévorera les palais de Jérusalem. Ainsi parle l'Éternel. À cause de trois crimes d'Israël, même de quatre, je ne révoque pas mon arrêt, parce qu'ils ont vendu le juste pour de l'argent, et le pauvre pour une paire de souliers. Ils aspirent à voir la poussière de la terre sur la tête des misérables, et ils violent le droit des malheureux. Le fils et le père, vers la même fille, afin de profaner mon saint nom. Ils s'étendent près de chaque autel sur des vêtements pris en gage, et ils boivent dans la maison de leur Dieu le vin de ceux qu'ils condamnent. Et pourtant j'ai détruit devant eux les Amoréens, dont la hauteur égalait celle des cèdres, et la force celle des chênes. J'ai détruit leurs fruits en haut et leurs racines en bas. Et pourtant, je vous ai fait monter du pays d'Égypte, et je vous ai conduit 40 ans dans le désert, pour vous mettre en possession du pays des Amoréens. J'ai suscité parmi vos fils des prophètes, et parmi vos jeunes hommes des Nazaréens. N'en est-il pas ainsi, enfants d'Israël, dit l'Éternel? Et vous avez fait boire du vin aux Nazaréens, et aux prophètes vous avez donné cet ordre, ne prophétisez pas. Voici, je vous écraserai, comme foule la terre, un chariot chargé de gerbes. Celui qui est agile ne pourra fuir, celui qui a de la force ne pourra s'en servir, et l'homme vaillant ne sauvera pas sa vie. Celui qui manie l'arc, celui qui a les pieds légers n'échappera pas, et le cavalier ne sauvera pas sa vie. Le plus courageux des guerriers s'enfuira nu dans ce jour-là, dit l'Éternel. Amos chapitre 3. Écoutez cette parole que l'Éternel prononce contre vous, enfants d'Israël, contre toute la famille que j'ai fait monter du pays d'Égypte. Je vous ai choisi, vous seuls parmi toutes les familles de la terre. C'est pourquoi je vous châtirai pour toutes vos iniquités. Deux hommes marchent-ils ensemble, sans en être convenus? Le lion rugit-il dans la forêt sans avoir une proie? Le lionceau pousse-t-il des cris du fond de sa tanière, sans avoir fait une capture? L'oiseau tombe-t-il dans le filet qui est à terre, sans qu'il y ait un piège? Le filet s'élève-t-il de terre, sans qu'il y ait rien de pris? Sonne-t-on de la trompette dans une ville, sans que le peuple soit dans l'épouvante? Arrive-t-il un malheur dans une ville, sans que l'Éternel en soit l'auteur? Car le Seigneur, l'Éternel, ne fait rien sans avoir révélé son secret à ses serviteurs les prophètes. Le lion rugit, qui ne serait effrayé? Le Seigneur, l'Éternel, parle, qui ne prophétiserait? Faites retentir votre voix dans les palais d'Asdod et dans les palais du pays d'Égypte, et dites, rassemblez-vous sur les montagnes de Samarie, et voyez quelle immense confusion au milieu d'elle, quelle violence dans son sein. Ils ne savent pas agir avec droiture, dit l'Éternel. Ils entassent dans leurs palais les produits de la violence et de la rapine. C'est pourquoi, ainsi parle le Seigneur, l'Éternel. L'ennemi investira le pays, il détruira ta force, et tes palais seront pillés. Ainsi parle l'Éternel. Comme le berger arrache de la gueule du lion deux jambes ou un bout d'oreille, ainsi se sauveront les enfants d'Israël qui sont assis dans Samarie, à l'angle d'un lit et sur des tapis de Damas. Écoutez et déclarez ceci à la maison de Jacob, dit le Seigneur, l'Éternel, le Dieu des armées. Le jour où je punirai Israël pour ses transgressions, je frapperai sur les autels de Bethel. Les cordes de l'autel seront brisées et tomberont à terre. Je renverserai les maisons d'hiver et les maisons d'été. Les palais d'ivoire périront, les maisons des grands disparaîtront, dit l'Éternel. Amos, chapitre 4. Écoutez cette parole, génisse de Bassan, qui êtes sur la montagne de Samarie. Vous qui opprimez les misérables, qui écrasez les indigents, et qui dites à vos maris, apportez et buvons.
Le Seigneur l'Éternel l'a juré par sa sainteté. Voici, les jours viendront pour vous où l'on vous enlèvera avec des crochets, et votre postérité avec des hameçons. Vous sortirez par les brèches, chacune devant soi, et vous serez jetés dans la forteresse, dit l'Éternel. Allez à Bethel et pêchez. Allez à Gilgal et pêchez davantage. Offrez vos sacrifices chaque matin et vos dîmes tous les trois jours. Faites vos sacrifices d'action de grâce avec du levain. Proclamez, publiez vos offrandes volontaires. Car c'est là ce que vous aimez, enfants d'Israël, dit le Seigneur l'Éternel. Et moi, je vous ai envoyé la famine dans toutes vos villes, le manque de pain dans toutes vos demeures. Malgré cela, vous n'êtes pas revenu à moi, dit l'Éternel. Et moi, je vous ai refusé la pluie, lorsqu'il y avait encore 3 mois jusqu'à la moisson. J'ai fait pleuvoir sur une ville, et je n'ai pas fait pleuvoir sur une autre ville. Un champ a reçu la pluie, et un autre, qui ne l'a pas reçu, s'est desséché. 2, 3 villes sont allées vers une autre pour boire de l'eau, et elles n'ont point apaisé leur soif. Malgré cela, vous n'êtes pas revenu à moi, dit l'Éternel. Je vous ai frappé par la rouille et par la nielle. Vos vignes, vos figuiers et vos oliviers ont été dévorés par les sauterelles. Malgré cela, vous n'êtes pas revenu à moi, dit l'Éternel. J'ai envoyé parmi vous la peste, comme en Égypte. J'ai tué vos jeunes gens par l'épée et laissé prendre vos chevaux. J'ai fait monter à vos narines l'infection de votre camp. Malgré cela, vous n'êtes pas revenu à moi, dit l'Éternel. Je vous ai bouleversé, comme Sodome et Gomorre que Dieu détruisit. Et vous avez été comme un tison arraché de l'incendie. Malgré cela, vous n'êtes pas revenus à moi, dit l'Éternel. C'est pourquoi je te traiterai de la même manière, Israël. Et puisque je te traiterai de la même manière, prépare-toi à la rencontre de ton Dieu, ô Israël. Car voici celui qui a formé les montagnes et créé le vent, et qui fait connaître à l'homme ses pensées, celui qui change l'aurore en ténèbres, et qui marche sur les hauteurs de la terre. Son nom est l'Éternel, le Dieu des armées. Amos, chapitre 5. Écoutez cette parole, cette complainte que je prononce sur vous, maison d'Israël. Elle est tombée, elle ne se relèvera plus, la Vierge d'Israël. Elle est couchée par terre, nul ne la relève. Car ainsi parle le Seigneur l'Éternel. La ville qui mettait en campagne 1000 hommes n'en conservera que 100, et celle qui mettait en campagne 100 hommes n'en conservera que 10 pour la maison d'Israël. Car ainsi parle l'Éternel à la maison d'Israël. Cherchez-moi, et vous vivrez. Ne cherchez pas Bethel, n'allez pas à Gilgal, ne passez pas à Beersheba, car Gilgal sera captif et Bethel anéanti. Cherchez l'Éternel et vous vivrez. Craignez qu'il ne saisisse comme un feu la maison de Joseph et que ce feu ne la dévore, sans personne à Bethel pour l'éteindre, ô vous qui changez le droit en absinthe et qui foulez à terre la justice. Il a créé les Pléiades et l'Orion. Il change les ténèbres en aurore. Il obscurcit le jour pour en faire la nuit. Il appelle les eaux de la mer et les répand à la surface de la terre. L'Éternel est son nom. Il fait lever la ruine sur les puissants, et la ruine vient sur les forteresses. Ils haïssent celui qui les reprend à la porte, et ils ont en horreur celui qui parle sincèrement. Aussi, parce que vous avez foulé le misérable, et que vous avez pris de lui du blé en présent, vous avez bâti des maisons en pierre de taille, mais vous ne les habiterez pas. Vous avez planté d'excellentes vignes, mais vous n'en boirez pas le vin. Car, je le sais, vos crimes sont nombreux, vos péchés se sont multipliés. Vous opprimez le juste, vous recevez des présents, et vous violez à la porte le droit des pauvres. Voilà pourquoi, en des temps comme ceux-ci, le sage se tait, car ces temps sont mauvais. Recherchez le bien et non le mal, afin que vous viviez, et qu'ainsi l'Éternel, le Dieu des armées, soit avec vous, comme vous le dites. Haïssez le mal et aimez le bien.
Faites régner à la porte la justice, et peut-être l'Éternel, le Dieu des armées, aura pitié des restes de Joseph. C'est pourquoi ainsi parle l'Éternel, le Dieu des armées, le Seigneur. Dans toutes les places, on se lamentera. Dans toutes les rues, on dira « Hélas, hélas !» On appellera le laboureur au deuil et aux lamentations ceux qui disent des complaintes. Dans toutes les vignes, on se lamentera lorsque je passerai au milieu de toi, dit l'Éternel. Malheur à ceux qui désirent le jour de l'Éternel. Qu'attendez-vous du jour de l'Éternel? Il sera ténèbres et non lumière. Vous serez comme un homme qui fuit devant un lion et que rencontre un ours, qui gagne sa demeure, appuie sa main sur la muraille et que mord un serpent. Le jour de l'Éternel n'est-il pas ténèbres et non lumière? N'est-il pas obscur et sans éclat? Je hais, je méprise vos fêtes, je ne puis sentir vos assemblées. Quand vous me présentez des holocaustes et des offrandes, je n'y prends aucun plaisir, et les veaux engraissés que vous sacrifiez en action de grâce, je ne les regarde pas. Éloigne de moi le bruit de tes cantiques, je n'écoute pas le son de tes luttes, mais que la droiture soit comme un courant d'eau, et la justice comme un torrent qui jamais ne tarit. M'avez-vous fait des sacrifices et des offrandes pendant les 40 années du désert, maison d'Israël? Emportez donc la tente de votre roi, le piédestal de vos idoles, l'étoile de votre Dieu que vous vous êtes fabriqué. Et je vous emmènerai captif au-delà de Damas, dit l'Éternel, dont le nom est le Dieu des armées. Amos, chapitre 6. Malheur à ceux qui vivent tranquilles dans Sion et en sécurité sur la montagne de Samarie. Assez grand de la première des nations, auprès desquelles va la maison d'Israël. Passez à Calné et voyez. Allez de là jusqu'à Hamat la Grande, et descendez à Gath chez les Philistins. Ces villes sont-elles plus prospères que vos deux royaumes, et leur territoire est-il plus étendu que le vôtre? Vous croyez éloigner le jour du malheur, et vous faites approcher le règne de la violence. Ils reposent sur des lits d'ivoire, ils sont mollement étendus sur leurs couches, ils mangent des agneaux du troupeau, les veaux mis à l'engrais. Ils extravaguent au son de luttes, ils se croient habiles, comme David sur les instruments de musique. Ils boivent le vin dans de larges coupes, ils soignent avec la meilleure huile, et ils ne s'attristent pas sur la ruine de Joseph. C'est pourquoi ils seront emmenés à la tête des captifs, et les cris de joie de ces voluptueux cesseront. Le Seigneur, l'Éternel, l'a juré par lui-même. L'Éternel, le Dieu des armées, a dit « J'ai en horreur l'orgueil de Jacob, et je hais ses palais. Je livrerai la ville et tout ce qu'elle renferme. Et s'il reste 10 hommes dans une maison, ils mourront. Lorsqu'un parent prendra un mort pour le brûler, et qu'il enlèvera de la maison les ossements, il dira à celui qui est au fond de la maison « Y a-t-il encore quelqu'un avec toi ?» Et cet homme répondra « Personne. » Et l'autre dira « Silence. Ce n'est pas le moment de prononcer le nom de l'Éternel. » Car voici, l'Éternel ordonne. Il fera tomber en ruine la grande maison et en débris la petite maison. Est-ce que les chevaux courent sur un rocher? Est-ce qu'on y laboure avec des bœufs pour que vous ayez changé la droiture en poison et le fruit de la justice en absinthe? Vous vous réjouissez de ce qui n'est que néant. Vous dites, n'est-ce pas par notre acquis de la puissance? C'est pourquoi, voici, je ferai lever contre vous, maison d'Israël, dit l'Éternel, le Dieu des armées, une nation qui vous opprimera depuis l'entrée de Hamat jusqu'au torrent du désert. Amos, chapitre 7. Le Seigneur l'Éternel m'envoya cette vision. Voici, il formait des sauterelles au moment où le regain commençait à croître. C'était le regain après la coupe du roi. Et comme elle dévorait entièrement l'herbe de la terre, je dis, « Seigneur Éternel, pardonne donc,
Comment Jacob subsistera-t-il, car il est si faible ? L'Éternel se repentit de cela. Cela n'arrivera pas, dit l'Éternel. Le Seigneur, l'Éternel, m'envoya cette vision. Voici, le Seigneur, l'Éternel, proclamait le châtiment par le feu, et le feu dévorait le grand abîme, et dévorait le champ. Je dis, Seigneur Éternel, arrête donc. Comment Jacob subsistera-t-il, car il est si faible ? L'Éternel se repentit de cela. Cela non plus n'arrivera pas, dit le Seigneur, l'Éternel. Il m'envoya cette vision. Voici, le Seigneur se tenait sur un mur tiré au cordeau, et il avait un niveau dans la main. L'Éternel me dit, « Que vois-tu, Amos ?» Je répondis, « Un niveau. » Et le Seigneur dit, « Je mettrai le niveau au milieu de mon peuple d'Israël, je ne lui pardonnerai plus. Les hauts lieux d'Isaac seront ravagés, les sanctuaires d'Israël seront détruits, et je me lèverai contre la maison de Jéroboam avec l'épée. » Alors Amatsia, prêtre de Bethel, fit dire à Jéroboam, roi d'Israël, « Amos conspire contre toi au milieu de la maison d'Israël. Le pays ne peut supporter toutes ces paroles. Car voici ce que dit Amos. Jéroboam mourra par l'épée, et Israël sera emmené captif loin de son pays. » Et Amatsia dit à Amos, « Oh ma vision, va-t'en, fuis dans le pays de Juda. Mange-y ton pain, et là tu prophétiseras. Mais ne continue pas à prophétiser à Bethel, car c'est un sanctuaire du roi, et c'est une maison royale. » Amos répondit à Amatsia, « Je ne suis ni prophète, ni fils de prophète, mais je suis berger, et je cultive des sycomores. L'Éternel m'a pris derrière le troupeau, et l'Éternel m'a dit, « Va, prophétise à mon peuple d'Israël. » Écoute maintenant la parole de l'Éternel, toi qui dis, « Ne prophétise pas contre Israël et ne parle pas contre la maison d'Isaac. » À cause de cela, voici ce que dit l'Éternel. « Ta femme se prostituera dans la ville, tes fils et tes filles tomberont par l'épée, ton champ sera partagé au cordeau, et toi, tu mourras sur une terre impure, et Israël sera emmené captif loin de son pays. » Amos, chapitre 8. Le Seigneur l'Éternel m'envoya cette vision. Voici, c'était une corbeille de fruits. Il dit, « Que vois-tu, Amos ?» Je répondis, « Une corbeille de fruits. » Et l'Éternel me dit, « La fin est venue pour mon peuple d'Israël. Je ne lui pardonnerai plus. En ce jour-là, les chants du palais seront des gémissements, dit le Seigneur l'Éternel. On jettera partout en silence une multitude de cadavres. Écoutez ceci, vous qui dévorez l'indigent et qui ruinez les malheureux du pays. Vous dites, quand la nouvelle lune sera-t-elle passée afin que nous vendions du blé? Quand finira le sabbat afin que nous ouvrions les greniers? Nous diminuerons les l'épha, nous augmenterons le prix, nous falsifierons les balances pour tromper, puis nous achèterons les misérables pour de l'argent, et le pauvre pour une paire de souliers, et nous vendrons la criblure du froment. L'Éternel l'a juré par la gloire de Jacob, je n'oublierai jamais aucune de leurs œuvres. Le pays, à cause d'elle, ne sera-t-il pas ébranlé, et tous ses habitants ne seront-ils pas dans le deuil? Le pays montera tout entier, comme le fleuve. Il se soulèvera et s'affaissera, comme le fleuve d'Égypte. En ce jour-là, dit le Seigneur l'Éternel, je ferai coucher le soleil à midi, et j'obscurcirai la terre en plein jour. Je changerai vos fêtes en deuil, et tous vos chants en lamentation. Je couvrirai de sacs tous les reins, et je rendrai chauves toutes les têtes. Je mettrai le pays dans le deuil, comme pour un fils unique, et sa fin sera comme un jour d'amertume. Voici, les jours viennent, dit le Seigneur l'Éternel, où j'enverrai la famine dans le pays. Non pas la disette du pain et la soif de l'eau, mais la faim et la soif d'entendre les paroles de l'Éternel. Ils seront alors errants d'une mer à l'autre, du septentrion à l'Orient.
Ils iront çà et là pour chercher la parole de l'Éternel, et ils ne la trouveront pas. En ce jour, les belles jeunes filles et les jeunes hommes mourront de soif. Ils jurent par le péché de Samarie, et ils disent, « Vive, vive la voix de Beer-Sheba !» Mais ils tomberont et ne se relèveront plus. Amos, chapitre 9. Je vis le Seigneur qui se tenait sur l'autel, et il dit, « Frappe les chapiteaux et que les seuils s'ébranlent, et brise-les sur leur tête à tous. Je ferai périr le reste par l'épée. Aucun d'eux ne pourra se sauver en fuyant, aucun d'eux n'échappera. S'ils pénètrent dans le séjour des morts, ma main les en arrachera. S'ils montent aux cieux, je les en ferai descendre. S'ils se cachent au sommet du Carmel, je les y chercherai et je les saisirai. S'ils se dérobent à mes regards dans le fond de la mer, là j'ordonnerai aux serpents de les mordre. S'ils vont en captivité devant leurs ennemis, là j'ordonnerai à l'épée de les faire périr. Je dirigerai contre eux mes regards pour faire du mal et non du bien. Le Seigneur, l'Éternel des armées, touche la terre et elle tremble, et tous ses habitants sont dans le deuil. Elle monte tout entière comme le fleuve, et elle s'affaisse comme le fleuve d'Égypte. Il a bâti sa demeure dans les cieux, et fondé sa voûte sur la terre. Il appelle les eaux de la mer, et les répand à la surface de la terre. L'Éternel est son nom. N'êtes-vous pas pour moi comme les enfants des Éthiopiens, enfants d'Israël, dit l'Éternel? N'ai-je pas fait sortir Israël du pays d'Égypte, comme les Philistins de Caphtor et les Syriens de Kir? Voici, le Seigneur, l'Éternel, a les yeux sur le royaume coupable. Je le détruirai de dessus la face de la terre. Toutefois, je ne détruirai pas entièrement la maison de Jacob, dit l'Éternel. Car voici, je donnerai mes ordres, et je secouerai la maison d'Israël, comme on secoue avec le crible, sans qu'il tombe à terre un seul grain. Tous les pécheurs de mon peuple mourront par l'épée. Ceux qui disent « le malheur n'approchera pas » ne nous atteindra pas. En ce temps-là, je relèverai de sa chute la maison de David, j'en réparerai les brèches, j'en redresserai les ruines, et je la rebâtirai comme elle était autrefois, afin qu'il possède le reste d'Édom, et toutes les nations sur lesquelles mon nom a été invoqué, dit l'Éternel, qui accomplira ces choses. Voici, les jours viennent, dit l'Éternel, où le laboureur suivra de près le moissonneur, et celui qui foule le raisin, celui qui répand la semence, ruissellera des montagnes, et coulera de toutes les collines. Je ramènerai les captifs de mon peuple d'Israël. Ils rebâtiront les villes dévastées et les habiteront. Ils planteront des vignes et en boiront le vin. Ils établiront des jardins et en mangeront les... Je les planterai dans leur pays, et ils ne seront plus arrachés du pays que je leur ai donné, dit l'Éternel, ton Dieu. Prophétie d'Abdias. Ainsi parle le Seigneur l'Éternel sur Édom. Nous avons appris une nouvelle de la part de l'Éternel, et un messager a été envoyé parmi les nations. Levez-vous, marchons contre Édom pour lui faire la guerre. Voici, je te rendrai petit parmi les nations. Tu seras l'objet du plus grand mépris. L'orgueil de ton cœur t'a égaré, toi qui habites le creux des rochers, qui t'assieds sur les hauteurs, et qui dis en toi-même, « Qui me précipitera jusqu'à terre ?» Quand tu placerais ton nid aussi haut que celui de l'aigle, quand tu le placerais parmi les étoiles, je t'en précipiterai, dit l'Éternel. Si des voleurs, des pillards, viennent de nuit chez toi, comme te voilà dévasté. Mais enlèvent-ils plus qu'ils ne peuvent? Si des vendangeurs viennent chez toi, ne laissent-ils rien à grappiller? Ah, comme Ésaü est fouillé, comme ses trésors sont découverts. Tous tes alliés t'ont chassé jusqu'à la frontière. Tes amis t'ont joué, t'ont dominé. Ceux qui mangeaient ton pain t'ont dressé des pièges, et tu n'as pas su t'en apercevoir. N'est-ce pas en ce jour, dit l'Éternel, que je ferai disparaître d'Édom les sages, et de la montagne d'Ésaü l'intelligence?
Tes guerriers, ô Théman, seront dans l'épouvante, car tous ceux de la montagne d'Ésaü

0: car le jour de l'Éternel est proche pour toutes les nations. Il te sera fait comme tu as fait, tes œuvres retomberont sur ta tête. Car comme vous avez bu sur ma montagne sainte, ainsi toutes les nations boiront sans cesse. Elles boiront, elles avaleront, et elles seront comme si elles n'eussent jamais été. Mais le salut sera sur la montagne de Sion, elle sera sainte, et la maison de Jacob reprendra ses possessions. La maison de Jacob sera un feu, et la maison de Joseph une flamme. Mais la maison d'Ésaü sera du chaume, qu'elles allumeront et consumeront. Et il ne restera rien de la maison d'Ésaü, car l'Éternel a parlé. Ceux du Midi posséderont la montagne d'Ésaü, et ceux de la plaine le pays des Philistins. Ils posséderont le territoire d'Éphraïm et celui de Samarie. Et Benjamin possédera Galaad. Les captifs de cette armée des enfants d'Israël posséderont le pays occupé par les Cananéens jusqu'à Sarepta, et les captifs de Jérusalem qui sont à Sépharad posséderont les villes du Midi. Des libérateurs monteront sur la montagne de Sion pour juger la montagne d'Ésaü. Et à l'Éternel appartiendra.
1: Chapitre 1. La parole de l'Éternel qui fut adressée à Joël, fils de Pétuel. Écoutez ceci, vieillard. Prêtez l'oreille, vous tous, habitants du pays. Rien de pareil est-il arrivé de votre temps ou du temps de vos pères? Racontez-le à vos enfants, et que vos enfants le racontent à leurs enfants, et leurs enfants à la génération qui suivra. Ce qu'a laissé le Gazam, la sauterelle l'a dévoré. Ce qu'a laissé la sauterelle, le Gélec l'a dévoré. Ce qu'a laissé le Gélec, le Hazil l'a dévoré. Réveillez-vous, ivrogne, et pleurez. Vous tous, buveurs de vin, gémissez, parce que le mou vous est enlevé de la bouche. Car un peuple est venu fondre sur mon pays, puissant et innombrable. Il a les dents d'un lion, les mâchoires d'une lionne. Il a dévasté ma vigne. Il a mis en morceaux mon figuier, il l'a dépouillé, abattu. Les rameaux de la vigne ont blanchi. Lamente-toi comme la vierge qui se revêt d'un sac pour pleurer l'ami de sa jeunesse. Offrandes et libations disparaissent de la maison de l'Éternel. Les sacrificateurs, serviteurs de l'Éternel, sont dans le deuil. Les champs sont ravagés, la terre est attristée, car les blés sont détruits, le mou est tari, l'huile est desséchée. Les laboureurs sont consternés, les vignerons gémissent à cause du froment et de l'orge, parce que la moisson des champs est perdue, la vigne est confuse, le figuier languissant. Le grenadier, le palmier, le pommier, tous les arbres des champs sont flétris. La joie a cessé parmi les fils de l'homme. Sacrificateurs, saignez-vous et pleurez. Lamentez-vous, serviteurs de l'autel. Venez, passez la nuit revêtus de sacs, serviteurs de mon Dieu, car offrandes et libations ont disparu de la maison de votre Dieu. Publiez un jeûne, une convocation solennelle, assemblez les vieillards, tous les habitants du pays, dans la maison de l'Éternel, votre Dieu, et criez à l'Éternel. Ah, quel jour! Car le jour de l'Éternel est proche, il vient comme un ravage du Tout-Puissant. La nourriture n'est-elle pas enlevée sous nos yeux? La joie et l'allégresse n'ont-elles pas disparu de la maison de notre Dieu? Les semences ont séché sous les mottes, les greniers sont vides, les magasins sont en ruine, car il n'y a point de blé, comme les bêtes gémissent. Les troupeaux de bœufs sont consternés parce qu'ils sont sans pâturage, et même les troupeaux de brebis sont en souffrance. C'est vers toi que je crie, ô Éternel, car le feu a dévoré les plaines du désert, et la flamme a brûlé tous les arbres des champs. Les bêtes des champs crient aussi vers toi, car les torrents sont à sec, et le feu a dévoré les plaines du désert. Joël, chapitre 2. Sonnez de la trompette en Sion, faites-la retentir sur ma montagne sainte, que tous les habitants du pays tremblent, car le jour de l'Éternel vient, car il est proche. Jour de ténèbres et d'obscurité, jour de nuées et de brouillard, il vient comme l'aurore, se répand sur les montagnes, voici un peuple nombreux et puissant, tel qu'il n'y en a jamais eu et qu'il n'y en aura jamais.

0: et plus dans la suite des âges. Devant lui est un feu dévorant, et derrière lui une flamme brûlante. Le pays était auparavant comme un jardin d'Éden, et depuis, c'est un désert affreux. Rien ne lui échappe. À les voir, on dirait des chevaux, et ils courent comme des cavaliers. À les entendre, on dirait un bruit de char sur le sommet des montagnes où ils bondissent. On dirait un pétillement de la flamme du feu quand elle consume le chaume. C'est comme une armée puissante qui se prépare au combat. Devant eux, les peuples tremblent, tous les visages pâlissent. Ils s'élancent comme des guerriers, ils escaladent les murs comme des gens de guerre. Chacun va son chemin sans s'écarter de sa route. Ils ne se pressent point les uns les autres, chacun garde son rang. Ils se précipitent au travers des traits sans arrêter leur marche. Ils se répandent dans la ville, courent sur les murailles, montent sur les maisons, entrent par les fenêtres comme un voleur. Devant eux, la terre tremble, les cieux sont ébranlés, le soleil et la lune s'obscurcissent, et les étoiles retirent leur éclat. L'Éternel fait entendre sa voix devant son armée, car son camp est immense, et l'exécuteur de sa parole est puissant. Car le jour de l'Éternel est grand, il est terrible, qui pourra le soutenir ? Maintenant encore, dit l'Éternel, revenez à moi de tout votre cœur, avec des jeûnes, avec des pleurs et des lamentations. Déchirez vos cœurs et non vos vêtements, et revenez à l'Éternel, votre Dieu, car il est compatissant et miséricordieux, lent à la colère et riche en bonté, et il se repent des maux qu'il envoie. Qui sait s'il ne reviendra pas et ne se repentira pas, et s'il ne laissera pas après lui la bénédiction, des offrandes et des libations pour l'Éternel votre Dieu. Sonnez de la trompette en Sion, publiez un jeûne, une convocation solennelle, assemblez le peuple, formez une sainte réunion, assemblez les vieillards, assemblez les enfants, même les nourrissons à la mamelle. Que l'époux sorte de sa demeure et l'épouse de sa chambre. Qu'entre le portique et l'autel pleurent les sacrificateurs, serviteurs de l'Éternel, et qu'ils disent « Éternel, épargne ton peuple, ne nivre pas ton héritage à l'opprobre, aux railleries des nations. Pourquoi dirait-on parmi les peuples, où est leur Dieu ?» L'Éternel est ému de jalousie pour son pays, et il épargne son peuple. L'Éternel répond, il dit à son peuple, « Voici, je vous enverrai du blé, du mou et de l'huile, et vous en serez rassasiés, et je ne vous livrerai plus à l'opprobre parmi les nations. J'éloignerai de vous l'ennemi du nord, je le chasserai vers une terre aride et déserte. Son avant-garde dans la mer orientale, son arrière-garde dans la mer occidentale, et son infection se répandra, sa puanteur s'élèvera dans les airs, parce qu'il a fait de grandes choses. Terre, ne crains pas, sois dans l'allégresse et réjouis-toi, car l'Éternel fait de grandes choses. Bête des champs, ne craignez pas, car les plaines du désert reverdiront, car les arbres porteront leurs fruits, le figuier et la vigne donneront leurs richesses. Et vous, enfants de Sion, soyez dans l'allégresse et réjouissez-vous en l'Éternel, votre Dieu, car il vous donnera la pluie en son temps, il vous enverra la pluie de la première et de l'arrière-saison, comme autrefois. Les airs se rempliront de blé, et les cuves regorgeront de moût et d'huile. Je vous remplacerai les années qu'ont dévoré la sauterelle, le gélec, le hasil et le gazam, ma grande armée que j'avais envoyée contre vous. Vous mangerez et vous vous rassasirez, et vous célébrerez le nom de l'Éternel votre Dieu, qui aura fait pour vous des prodiges. Et mon peuple ne sera plus jamais dans la confusion, et vous saurez que je suis au milieu d'Israël, que je suis l'Éternel, votre Dieu, et qu'il n'y en a point d'autre. Et mon peuple ne sera plus jamais dans la confusion. Après cela, je répandrai mon esprit sur toute chair. Vos fils et vos filles prophétiseront, vos vieillards auront des songes, et vos jeunes gens des visions. Même sur les serviteurs et sur les servantes, dans ces jours-là, je répandrai mon esprit. Je ferai paraître des prodiges dans les cieux et sur la terre, du sang, du feu et des colonnes de fumée. Le soleil se changera en ténèbres et la lune en sang. avant l'arrivée du jour de l'Éternel, de ce jour grand et terrible. Alors, quiconque invoquera le nom de l'Éternel sera sauvé. Le salut sera sur la montagne de Sion et à Jérusalem, comme a dit l'Éternel, et parmi les réchappés que l'Éternel appellera. Joël, chapitre 3. Car voici, en ces jours, en ce temps-là, quand je ramènerai les captifs de Juda et de Jérusalem, je rassemblerai toutes les nations, je les ferai descendre dans la vallée de Josaphat. Là, j'entrerai en jugement avec elles, au sujet de mon peuple, d'Israël, mon héritage, qu'elles ont dispersé parmi les nations, et au sujet de mon pays qu'elles se sont partagées. Ils ont tiré mon peuple au sort, ils ont donné le jeune garçon pour une prostituée, ils ont vendu la jeune fille pour du vin, et ils ont bu. Que me voulez-vous, Tyr et Sidon, et vous tous, districts des Philistins, voulez-vous tirer vengeance de moi? Si vous voulez vous venger, je ferai bien vite retomber votre vengeance sur vos têtes. Vous avez pris mon argent et mon or, et ce que j'avais de plus précieux et de plus beau, vous l'avez emporté dans vos temples. Vous avez vendu les enfants de Juda et de Jérusalem aux enfants de Javan, afin de les éloigner de leur territoire. Voici, je les ferai revenir du lieu où vous les avez vendus, et je ferai retomber votre vengeance sur vos têtes. Je vendrai vos fils et vos filles aux enfants de Juda, et ils les vendront aux Sabéens, nation lointaine, car l'Éternel a parlé. Publiez ces choses parmi les nations, préparez la guerre, réveillez les héros, qu'ils s'approchent, qu'ils montent, tous les hommes de guerre, de vos hoyaux forgez des épées et de vos serpes des lances, que le faible dise « Je suis fort ». Hâtez-vous et venez, vous toutes, nations d'alentour, et rassemblez-vous. Là, ô Éternel, fais descendre tes héros, que les nations se réveillent et qu'elles montent vers la vallée de Josaphat. Car là je siégerai pour juger toutes les nations d'alentour. Saisissez la faucille, car la moisson est mûre. Venez, foulez, car le pressoir est plein, les cuves regorgent, car grande est leur méchanceté. C'est une multitude dans la vallée du jugement, car le jour de l'Éternel est proche dans la vallée du jugement. Le soleil et la lune s'obscurcissent, et les étoiles retirent leur éclat. De Sion, l'Éternel rugit, de Jérusalem, il fait entendre sa voix. Les cieux et la terre sont ébranlés, mais l'Éternel est un refuge pour son peuple, un abri pour les enfants d'Israël. Et vous saurez que je suis l'Éternel, votre Dieu, résidant à Sion, ma sainte montagne, Jérusalem sera sainte, et les étrangers n'y passeront plus. En ce temps-là, le moût ruissellera des montagnes, le lait coulera des collines, et il y aura de l'eau dans tous les torrents de Juda. Une source sortira aussi de la maison de l'Éternel, et arrosera la vallée de Sittim. L'Égypte sera dévastée, Édom sera réduit en désert à cause des violences contre les enfants de Juda, dont ils ont répandu le sang innocent dans leur pays. Mais Juda sera toujours habité, et Jérusalem, de génération en génération. Je vengerai leur sang que je n'ai point encore vengé, et l'Éternel résidera dans Sion.
1: Chapitre 1. La parole de l'Éternel qui fut adressée à Osée, fils de Béhéri, au temps d'Ozias, de Jotham, d'Akaz, d'Ézéchias, roi de Juda, et au temps de Jéroboam, fils de Joas, roi d'Israël. La première fois que l'Éternel adressa la parole à Osée, l'Éternel dit à Osée, « Va, prends une femme prostituée et des enfants de prostitution, car le pays se prostitue, il abandonne l'Éternel. » Il alla et il prit Gomer, fille de Diblaïm. Elle conçut et lui enfanta un fils. Et l'Éternel lui dit, « Appelle-le du nom de Jisraël, car encore un peu de temps et je châtirai la maison de Jéhu pour le sang versé à Jisraël, je mettrai fin au royaume de la maison d'Israël. En ce jour-là, je briserai l'arc d'Israël dans la vallée de Jisraël. » Elle conçut de nouveau et enfanta une fille. Et l'Éternel dit à Osée, « Donne-lui le nom de Lo-Rukama. » car je n'aurai plus pitié de la maison d'Israël, je ne lui pardonnerai plus. Mais j'aurai pitié de la maison de Juda, je les sauverai par l'Éternel leur Dieu, et je ne les sauverai ni par l'arc, ni par l'épée, ni par les combats, ni par les chevaux, ni par les cavaliers. Elle sevra l'eau Rukama, puis elle conçut et enfanta un fils. Et l'Éternel dit, donne-lui le nom de l'eau Ammi, car vous n'êtes pas mon peuple et je ne suis pas votre Dieu. Osée, chapitre 2. Cependant le roi des enfants d'Israël sera comme le sable de la mer qui ne peut ni se mesurer ni se compter. Et au lieu qu'on leur disait, vous n'êtes pas mon peuple, on leur dira, fils du Dieu vivant. Les enfants de Juda et les enfants d'Israël se rassembleront, se donneront un chef et sortiront du pays, car grande sera la journée de Jisraël. Dites à vos frères Ammi et à vos sœurs Rukama. Plaidez, plaidez contre votre mère. Elle n'est point ma femme et je ne suis point son mari. Qu'elle ôte de sa face ses prostitutions et de son sein ses adultères. Sinon je la dépouille à nu, je la mets comme au jour de sa naissance, je la rends semblable à un désert, à une terre aride, et je la fais mourir de soif. Et je n'aurai pas pitié de ses enfants, car ce sont des enfants de prostitution. Leur mère s'est prostituée, celle qui les a conçus s'est déshonorée, car elle a dit, « J'irai après mes amants, qui me donnent mon pain et mon eau, ma laine et mon lin, mon huile et ma boisson. C'est pourquoi, voici, je vais fermer son chemin avec des épines, et y élever un mur, afin qu'elle ne trouve plus ses sentiers. Elle poursuivra ses amants et ne les atteindra pas. Elle les cherchera et ne les trouvera pas. Puis elle dira, « J'irai et je retournerai vers mon premier mari, car alors j'étais plus heureuse que maintenant. » Elle n'a pas reconnu que c'était moi qui lui donnais le blé, le moût et l'huile, et l'on a consacré au service de Baal l'argent et l'or que je lui prodiguais. C'est pourquoi je reprendrai mon blé en son temps et mon moût dans sa saison, et j'enlèverai ma laine et mon lin qui devaient couvrir sa nudité. Et maintenant je découvrirai sa honte aux yeux de ses amants, et nul ne la délivrera de ma main. Je ferai cesser toute sa joie, ses fêtes, ses nouvelles lunes, ses sabbats et toutes ses solennités. Je ravagerai ses vignes et ses figuiers dont elle disait « C'est le salaire que m'ont donné mes amants. Je les réduirai à une forêt et les bêtes des champs les dévoreront. Je la châtirai pour les jours où elle encensait les Baals, où elle se parait de ses anneaux et de ses colliers, allait après ses amants et m'oubliait, dit l'Éternel. C'est pourquoi, voici, je veux la tirer et la conduire au désert, et je parlerai à son cœur. Là, je lui donnerai ses vignes et la vallée d'Accor, comme une porte d'espérance. Et là, elle chantera, comme au temps de sa jeunesse, et comme au jour où elle remonta du pays d'Égypte. En ce jour-là, dit l'Éternel, tu m'appelleras mon mari, et tu ne m'appelleras plus mon maître. J'ôterai de sa bouche les noms des Baals, afin qu'on ne les mentionne plus par leur nom. En ce jour-là, je traiterai pour eux une alliance avec les bêtes des champs, les oiseaux du ciel et les reptiles de la terre. Je briserai dans le pays l'arc, l'épée et la guerre, et je les ferai reposer avec sécurité. Je serai ton fiancé pour toujours. Je serai ton fiancé par la justice, la droiture, la grâce et la miséricorde. Je serai ton fiancé par la fidélité, et tu reconnaîtras l'Éternel. En ce jour-là, j'exaucerai, dit l'Éternel, j'exaucerai les cieux, ils exauceront la terre. La terre exaucera le blé, le moût et l'huile, et ils exauceront Jisraël. Je planterai pour moi l'eau Rukama dans le pays, et je lui ferai miséricorde. Je dirai à l'eau Ammi, tu es mon peuple, et il répondra, mon Dieu. Osée, chapitre 3. L'Éternel me dit, va encore, et aime une femme aimée d'un amant et adultère. Aime-la comme l'Éternel aime les enfants d'Israël qui se tournent vers d'autres dieux et qui aiment les gâteaux de raisin. Je l'achetai pour 15 sicles d'argent, un omer d'orge et un létec d'orge. Et je lui dis, reste longtemps pour moi, ne te livre pas à la prostitution, ne sois à aucun homme et je serai de même envers toi. Car les enfants d'Israël resteront longtemps sans roi, sans chef, sans sacrifice, sans statue, sans éphod et sans théraphim. Après cela, les enfants d'Israël reviendront, ils chercheront l'Éternel, leur Dieu, et David, leur roi, et ils tressailleront à la vue de l'Éternel et de sa bonté dans la suite des temps. Osée, chapitre 4. Écoutez la parole de l'Éternel, enfants d'Israël, car l'Éternel a un procès avec les habitants du pays, parce qu'il n'y a point de vérité, point de miséricorde, point de connaissance de Dieu dans le pays. Il n'y a que parjures et mensonges, assassinats, vols et adultères. On use de violence, on commet meurtre sur meurtre. C'est pourquoi le pays sera dans le deuil. Tous ceux qui l'habitent seront languissants, et avec eux les bêtes des champs et les oiseaux du ciel. Même les poissons de la mer disparaîtront. Mais que nul ne conteste, que nul ne se livre aux reproches. Car ton peuple est comme ceux qui disputent avec les sacrificateurs. Tu tomberas de jour, le prophète avec toi tombera de nuit, et je détruirai ta mère. Mon peuple est détruit parce qu'il lui manque la connaissance. Puisque tu as rejeté la connaissance, je te rejetterai, et tu seras dépouillé de mon sacerdoce. Puisque tu as oublié la loi de ton Dieu, j'oublierai aussi tes enfants. Plus ils se sont multipliés, plus ils ont péché contre moi. Je changerai leur gloire en ignominie. Ils se repaissent des péchés de mon peuple, ils sont avides de ses iniquités. Il en sera du sacrificateur comme du peuple. Je le châtirai selon ses voies, je lui rendrai selon ses œuvres. Ils mangeront sans se rassasier, ils se prostitueront sans multiplier, parce qu'ils ont abandonné l'Éternel et ses commandements. La prostitution, le vin et le moût font perdre le sens. Mon peuple consulte son bois, et c'est son bâton qui lui parle, car l'esprit de prostitution égare et ils se prostituent loin de leur Dieu. Ils sacrifient sur le sommet des montagnes, ils brûlent de l'encens sur les collines, sous les chênes, les peupliers et les térébintes, dont l'ombrage est agréable. C'est pourquoi vos filles se prostituent et vos belles-filles sont adultères. Je ne punirai pas vos filles parce qu'elles se prostituent, ni vos belles-filles parce qu'elles sont adultères, car eux-mêmes vont à l'écart avec des prostituées et sacrifient avec des femmes débauchées. Le peuple insensé court à sa perte. Si tu te livres à la prostitution, ô Israël, que Juda ne se rende pas coupable. N'allez pas à Gilgal, ne montez pas à Beth-Aven, et ne jurez pas « l'Éternel est vivant ». Parce qu'Israël se révolte comme une génisse indomptable, maintenant l'Éternel le fera paître comme un agneau dans de vastes plaines. Éphraïm est attaché aux idoles, laisse-le. À peine ont-ils cessé de boire qu'ils se livrent à la prostitution. Leurs chefs sont avides d'ignominie. Le vent les enveloppera de ses ailes et ils auront honte de leurs sacrifices. Osée, chapitre 5. Écoutez ceci, sacrificateurs. Sois attentive, maison d'Israël, prête l'oreille, maison du roi. Car c'est à vous que le jugement s'adresse, parce que vous avez été un piège à Mitzpah et un filet tendu sur le Tabor. Par leur sacrifice, les infidèles s'enfoncent dans le crime, mais j'aurai des châtiments pour eux tous. Je connais Éphraïm et Israël ne m'est point caché. Car maintenant, Éphraïm, tu t'es prostitué et Israël s'est souillé. Leurs œuvres ne leur permettent pas de revenir à leur Dieu, parce que l'esprit de prostitution est au milieu d'eux et parce qu'ils ne connaissent pas l'Éternel. L'orgueil d'Israël témoigne contre lui. Israël et Éphraïm tomberont par leur iniquité. Avec eux aussi tombera Juda. Ils iront avec leurs brebis et leurs bœufs chercher l'Éternel, mais ils ne le trouveront point. Il s'est retiré du milieu d'eux. Ils ont été infidèles à l'Éternel, car ils ont engendré des enfants illégitimes. Maintenant, un mois suffira pour les dévorer avec leurs biens. Sonnez de la trompette à Gibéa, sonnez de la trompette à Rama, poussez des cris à Beth-Aven. Derrière toi, Benjamin, Éphraïm sera dévasté au jour du châtiment. J'annonce aux tribus d'Israël une chose certaine. Les chefs de Juda sont comme ceux qui déplacent les bornes. Je répandrai sur eux ma colère comme un torrent. Éphraïm est opprimé, brisé par le jugement, car il a suivi les préceptes qui lui plaisaient. Je serai comme une teigne pour Éphraïm, comme une carie pour la maison de Juda. Éphraïm voit son mal et Juda ses plaies. Éphraïm se rend en Assyrie et s'adresse au roi Jareb, mais ce roi ne pourra ni vous guérir, ni porter remède à vos plaies. Je serai comme un lion pour Éphraïm, comme un lionceau pour la maison de Juda. Moi, je déchirerai, puis je m'en irai. J'emporterai, et nul n'enlèvera ma proie. Je m'en irai, je reviendrai dans ma demeure jusqu'à ce qu'ils s'avouent coupables et cherchent ma face. Quand ils seront dans la détresse, ils auront recours à moi. Osée, chapitre 6. Venez, retournons à l'Éternel, car il a déchiré, mais il nous guérira. Il a frappé, mais il bandera nos plaies. Il nous rendra la vie dans 2 jours. Le 3e jour, il nous relèvera et nous vivrons devant lui. Connaissons, cherchons à connaître l'Éternel. Sa venue est aussi certaine que celle de l'aurore. Il viendra pour nous comme la pluie du printemps qui arrose la terre. Que te ferai-je, Éphraïm? Que te ferai-je, Juda? Votre piété est comme la nuée du matin, comme la rosée qui bientôt se dissipe. C'est pourquoi je les frapperai par les prophètes. Je les tuerai par les paroles de ma bouche, et mes jugements éclateront comme la lumière. Car j'aime la piété, et non les sacrifices, et la connaissance de Dieu plus que les holocaustes. Ils ont, comme le vulgaire, transgressé l'alliance. C'est alors qu'ils m'ont été infidèles. Galaad est une ville de malfaiteurs, elle porte des traces de sang. La troupe des sacrificateurs est comme une bande en embuscade, commettant des assassinats sur le chemin de Sichem, car ils se livrent au crime. Dans la maison d'Israël, j'ai vu des choses horribles. Là, Éphraïm se prostitue, Israël se souille. À toi aussi, Juda, une moisson est préparée, quand je ramènerai les captifs de mon peuple. Osée, chapitre 7. Lorsque je voulais guérir Israël, l'iniquité d'Éphraïm et la méchanceté de Samarie se sont révélées, car ils ont agi frauduleusement. Le voleur est arrivé, la bande s'est répandue au dehors. Ils ne se disent pas dans leur cœur que je me souviens de toute leur méchanceté. Maintenant, leurs œuvres les entourent, elles sont devant ma face. Ils réjouissent le roi par leur méchanceté et les chefs par leurs mensonges. Ils sont tous adultères, semblables à un four chauffé par le boulanger. Ils cessent d'attiser le feu depuis qu'il a pétri la pâte jusqu'à ce qu'elle soit levée. Au jour de notre roi, les chefs se rendent malades par les excès du vin. Le roi tend la main aux moqueurs. Ils appliquent aux embûches leur cœur pareil à un four. Toute la nuit dort leur boulanger, et au matin le four brûle comme un feu embrasé. Ils sont tous ardents comme un four, et ils dévorent leurs juges. Tout leur roi tombe, aucun d'eux ne m'invoque. Éphraïm se mêle avec les peuples. Éphraïm est un gâteau qui n'a pas été retourné. Des étrangers consument sa force et il ne s'en doute pas. La vieillesse s'empare de lui et il ne s'en doute pas. L'orgueil d'Israël témoigne contre lui. Ils ne reviendront pas à l'Éternel, leur Dieu, et ils ne le cherchent pas malgré tout cela. Éphraïm est comme une colombe stupide, sans intelligence. Ils implorent l'Égypte, ils vont en Assyrie. S'ils partent, j'étendrai sur eux mon filet. Je les précipiterai comme les oiseaux du ciel. Je les châtirai comme ils en ont été avertis dans leur assemblée. Malheur à eux parce qu'ils me fuient. Ruine sur eux parce qu'ils me sont infidèles. Je voudrais les sauver, mais ils disent contre moi des paroles mensongères. Ils ne crient pas vers moi dans leur cœur, mais ils se lamentent sur leur couche. Ils se rassemblent pour avoir du blé et du mou et ils s'éloignent de moi. Je les ai châtiés, j'ai fortifié leurs bras. Et ils méditent le mal contre moi. Ce n'est pas au Très-Haut qu'ils retournent, ils sont comme un arc trompeur. Leurs chefs tomberont par l'épée à cause de l'insolence de leur langue. C'est ce qui les rendra un objet de risée dans le pays d'Égypte. Osée, chapitre 8. Embouche la trompette. L'ennemi fond comme un aigle sur la maison de l'Éternel, parce qu'ils ont violé mon alliance et transgressé ma loi. Ils crieront vers moi, mon Dieu, nous te connaissons, nous, Israël. Israël a rejeté le bien, l'ennemi le poursuivra. Ils ont établi des rois sans mon ordre et des chefs à mon insu. Ils ont fait des idoles avec leur argent et leur or, c'est pourquoi ils seront anéantis. L'Éternel a rejeté ton vœu, Samarie. Ma colère s'est enflammée contre eux. Jusqu'à quand refuseront-ils de se purifier? Il vient d'Israël un ouvrier, l'a fabriqué, et ce n'est pas un dieu. C'est pourquoi le veau de Samarie sera mis en pièces. Puisqu'ils ont semé du vent, ils moissonneront la tempête. Ils n'auront pas un épi de blé. Ce qui poussera ne donnera point de farine, et s'il y en avait, des étrangers la dévoreraient. Israël est anéanti. Ils sont maintenant parmi les nations comme un vase qui n'a pas de prix, car ils sont allés en Assyrie comme un âne sauvage qui se tient à l'écart. Éphraïm a fait des présents pour avoir des amis. Quand même ils font des présents parmi les nations, je vais maintenant les rassembler, et bientôt ils souffriront sous le fardeau du roi des princes. Éphraïm a multiplié les autels pour péché, et ces autels l'ont fait tomber dans le péché. Que j'écrive pour lui toutes les ordonnances de ma loi, elles sont regardées comme quelque chose d'étranger. Ils immolent des victimes qu'ils m'offrent, et ils en mangent la chair. L'Éternel n'y prend point de plaisir. Maintenant l'Éternel se souvient de leur iniquité, et il punira leur péché. Ils retourneront en Égypte, Israël a oublié celui qui l'a fait et a bâti des palais, et Juda a multiplié les villes fortes. Mais j'enverrai le feu dans leur ville, et il dévorera les palais. Osée, chapitre 9. Israël, ne te livre pas à la joie, à l'allégresse, comme les peuples. De ce que tu t'es prostitué en abandonnant l'Éternel, de ce que tu as aimé un salaire impur dans toutes les aires à blé. L'air et le pressoir ne les nourriront pas, et le mou leur fera défaut. Ils ne resteront pas dans le pays de l'Éternel. Éphraïm retournera en Égypte, et ils mangeront en Assyrie des aliments impurs. Ils ne feront pas à l'Éternel des libations de vin, elles ne lui seraient point agréables. Leurs sacrifices seront pour eux comme un pain de deuil. Tous ceux qui en mangeront se rendront impurs, car leur pain ne sera que pour eux, il n'entrera point dans la maison de l'Éternel. Que ferez-vous au jour solennel, au jour des fêtes de l'Éternel? Car voici, ils partent à cause de la dévastation. L'Égypte les recueillera, Mof leur donnera des sépulcres. Ce qu'ils ont de précieux, leur argent sera la proie des ronces, et les épines croîtront dans leurs tentes. Ils arrivent les jours du châtiment, ils arrivent les jours de la rétribution. Israël va l'éprouver. Le prophète est fou, l'homme inspiré à le délire, à cause de la grandeur de tes iniquités et de tes rébellions. Éphraïm est une sentinelle contre mon Dieu. Le prophète, un filet d'oiseleur, est sur toutes ses voies. Un ennemi dans la maison de son Dieu. Ils sont plongés dans la corruption, comme au jour de Gibéa. L'Éternel se souviendra de leur iniquité, il punira leurs péchés. J'ai trouvé Israël comme des raisins dans le désert. J'ai vu vos pères comme les premiers fruits d'un figuier. Mais ils sont allés vers Baal-Péor, ils se sont consacrés à l'infâme idole, et ils sont devenus abominables comme l'objet de leur amour. La gloire d'Éphraïm s'envolera comme un oiseau. Plus de naissance, plus de grossesse, plus de conception. S'ils élèvent leurs enfants, je les en priverai avant qu'ils soient des hommes. Et malheur à eux quand je les abandonnerai. Éphraïm, aussi loin que portent mes regards du côté de Tyr, est planté dans un lieu agréable. Mais Éphraïm mènera ses enfants vers celui qui les tuera. Donne-leur, ô Éternel, que leur donneras-tu? Donne-leur un sein qui avorte et des mamelles desséchées. Toute leur méchanceté se montre à Gilgal. C'est là que je les ai pris en aversion, à cause de la malice de leurs œuvres. Je les chasserai de ma maison, je ne les aimerai plus. Tous leurs chefs sont des rebelles. Éphraïm est frappé, sa racine est devenue sèche. Ils ne porteront plus de fruits. Et s'ils ont des enfants, je ferai périr les objets de leur tendresse. Mon Dieu les rejettera, parce qu'ils ne m'ont pas écouté, et ils seront errants parmi les nations. Osée, chapitre 10. Israël était une vigne féconde qui rendait beaucoup de fruits. Plus ses fruits étaient abondants, plus il a multiplié les autels. Plus son pays était prospère, plus il embellit les statues. Leur cœur est partagé, ils vont en porter la peine. L'Éternel renversera leurs autels, détruira leurs statues, et bientôt ils diront « Nous n'avons point de roi, car nous n'avons pas craint l'Éternel. Et le roi, que pourrait-il faire pour nous ?» Il prononce des paroles vaines, des serments faux lorsqu'il conclut une alliance. Aussi le châtiment germera comme une plante vénéneuse dans les sillons des champs. Les habitants de Samarie seront consternés au sujet des veaux de Beth-Aven. Le peuple mènera deuil sur l'idole et ses prêtres trembleront pour elle, pour sa gloire, qui va disparaître du milieu d'eux. Elle sera transportée en Assyrie pour servir de présent au roi Jareb. La confusion saisira Éphraïm et Israël aura honte de ses desseins. C'en est fait de Samarie, de son roi, comme de l'écume à la surface des eaux. Les hauts lieux de Beth-Aven où Israël a péché seront détruits. L'épine et la ronce croîtront sur leurs autels. Ils diront aux montagnes « Couvrez-nous » et aux collines « Tombez sur nous ». Depuis les jours de Gibéa, tu as péché, Israël. Là, ils restèrent debout. La guerre contre les méchants ne les atteignit pas à Gibéa. Je les châtirai à mon gré, et des peuples s'assembleront contre eux quand on les enchaînera pour leur double iniquité. Éphraïm est une génisse dressée qui aime à fouler le grain, mais je m'approcherai de son beau cou. J'attellerai Éphraïm, Juda labourera, Jacob hercera. Semez selon la justice, moissonnez selon la miséricorde, défrichez-vous un champ nouveau. Il est temps de chercher l'Éternel jusqu'à ce qu'il vienne et répande pour vous la justice. Vous avez cultivé le mal, moissonné l'iniquité, mangé le fruit du mensonge, car tu as eu confiance dans ta voix, dans le nombre de tes vaillants hommes. Il s'élèvera un tumulte parmi ton peuple, et toutes tes forteresses seront détruites, comme fut détruite Chalman Beth-Arbel au jour de la guerre, où la mère fut écrasée avec les enfants. Voilà ce que vous attirera Bethel à cause de votre extrême méchanceté. Vienne l'aurore et c'en est fait du roi d'Israël. Osée, chapitre 11. Quand Israël était jeune, je l'aimais, et j'appelais mon fils hors d'Égypte, mais ils se sont éloignés de ceux qui les appelaient. Ils ont sacrifié au Baal et offert de l'encens aux idoles. C'est moi qui guidais les pas d'Éphraïm, le soutenant par ses bras. Et ils n'ont pas vu que je les guérissais. Je les tirai avec des liens d'humanité, avec des cordages d'amour. Je fus pour eux comme celui qui aurait relâché le joug près de leur bouche, et je leur présentai de la nourriture. Ils ne retourneront pas au pays d'Égypte, mais l'Assyrien sera leur roi, parce qu'ils ont refusé de revenir à moi. L'épée fondra sur leur ville, anéantira, dévorera leur soutien à cause des desseins qu'ils ont eus. Mon peuple est enclin à s'éloigner de moi. On les rappelle vers le Très-Haut, mais aucun d'eux ne l'exalte. Que ferai-je de toi, Éphraïm? Dois-je te livrer, Israël? Te traiterai-je comme Adma? Te rendrai-je semblable à Tseboïm? Mon cœur s'agite au-dedans de moi, toutes mes compassions sont émues. Je n'agirai pas selon mon ardente colère, je renonce à détruire Éphraïm, car je suis Dieu et non pas un homme. Je suis le saint au milieu de toi, je ne viendrai pas avec colère. Ils suivront l'Éternel qui rugira comme un lion, car il rugira, et les enfants accourront de la mer. Ils accourront de l'Égypte comme un oiseau, et du pays d'Assyrie comme une colombe, et je les ferai habiter dans leur maison, dit l'Éternel. Osée, chapitre 12. Éphraïm m'entoure de mensonges et la maison d'Israël de tromperies. Juda est encore sans frein vis-à-vis de Dieu, vis-à-vis du saint fidèle. Éphraïm se repaît de vent et poursuit le vent d'Orient. Chaque jour, il multiplie le mensonge et la violence. Il fait alliance avec l'Assyrie et on porte de l'huile en Égypte. L'Éternel est aussi en contestation avec Juda, et il punira Jacob pour sa conduite, il lui rendra selon ses œuvres. Dans le sein maternel, Jacob saisit son frère par le talon, et dans sa vigueur, il lutta avec Dieu. Il lutta avec l'ange, et il fut vainqueur. Il pleura et lui adressa des supplications. Jacob l'avait trouvé à Bethel, et c'est là que Dieu nous a parlé. L'Éternel est le Dieu des armées, son nom est l'Éternel, et toi reviens à ton Dieu, garde la piété et la justice, et espère toujours en ton Dieu. Éphraïm est un marchand qui a dans sa main des balances fausses, il aime à tromper, et Éphraïm dit, à la vérité je me suis enrichi, j'ai acquis de la fortune, mais c'est entièrement le produit de mon travail, on ne trouvera chez moi aucune iniquité, rien qui soit un crime. Et moi je suis l'Éternel ton Dieu, dès le pays d'Égypte, je te ferai encore habiter sous des tentes comme au jour de fête. J'ai parlé aux prophètes, j'ai multiplié les visions, et par les prophètes j'ai proposé des paraboles. Si Galaad n'est que néant, ils seront certainement anéantis. Ils sacrifient des bœufs dans Gilgal. Aussi leurs autels seront comme des monceaux de pierres sur les sillons des champs. Jacob s'enfuit au pays d'Aram, Israël servit pour une femme, et pour une femme il garda les troupeaux. Par un prophète, l'Éternel fit monter Israël hors d'Égypte, et par un prophète, Israël fut gardé. Éphraïm a irrité l'Éternel amèrement. Son Seigneur rejettera sur lui le sang qu'il a répandu. Il fera retomber sur lui la honte qui lui appartient. Osée, chapitre 13. Lorsqu'Éphraïm parlait, c'était une terreur. Il s'élevait en Israël, mais il s'est rendu coupable par Baal et il est mort. Maintenant, il continue à pécher. Ils se font avec leur argent des images en fonte, des idoles de leur invention. Toutes sont l'œuvre des artisans. On dit à leur sujet que ceux qui sacrifient baisent les veaux. C'est pourquoi ils seront comme la nuée du matin, comme la rosée qui bientôt se dissipe, comme la balle emportée par le vent hors de l'air, comme la fumée qui sort d'une fenêtre. Et moi, je suis l'Éternel, ton Dieu, dès le pays d'Égypte. Tu ne connais d'autre Dieu que moi, et il n'y a de sauveur que moi. Je t'ai connu dans le désert, dans une terre aride. Ils se sont rassasiés dans leur pâturage, ils se sont rassasiés et leur cœur s'est enflé. C'est pourquoi ils m'ont oublié. Je serai pour eux comme un lion, comme une panthère, je les épierai sur la route. Je les attaquerai comme une ours à qui on a enlevé ses petits, et je déchirerai l'enveloppe de leur cœur. Je les dévorerai comme une lionne, les bêtes des champs les mettront en pièces. Ce qui cause ta ruine, Israël, c'est que tu as été contre moi, contre celui qui pouvait te secourir. Où donc est ton roi? Qu'il te délivre dans toutes tes villes. Où sont tes juges, au sujet desquels tu disais, « Donne-moi un roi et des princes. Je t'ai donné un roi dans ma colère, je te l'ôterai dans ma fureur. » L'iniquité d'Éphraïm est gardée, son péché est mis en réserve. Les douleurs de celle qui enfante viendront pour lui. C'est un enfant peu sage qui, au terme voulu, ne sort pas du sein maternel. Je les rachèterai de la puissance du séjour des morts, je les délivrerai de la mort. Ô mort, où est ta peste? Séjour des morts, où est ta destruction? Mais le repentir se dérobe à mes regards. Éphraïm a beau être fertile au milieu de ses frères, le vent d'Orient viendra, le vent de l'Éternel s'élèvera du désert, desséchera ses sources, tarira ses fontaines, on pillera le trésor de tous les objets précieux. Samarie sera punie parce qu'elle s'est révoltée contre son Dieu. Ils tomberont par l'épée, leurs petits-enfants seront écrasés et l'on fendra le ventre de leurs femmes enceintes. Osée, chapitre 14. Israël, reviens à l'Éternel ton Dieu, car tu es tombé par ton iniquité. Apportez avec vous des paroles et revenez à l'Éternel. Dites-lui, pardonne toutes les iniquités et reçois-nous favorablement. Nous t'offrirons, au lieu de taureaux, l'hommage de nos lèvres. L'Assyrien ne nous sauvera pas, nous ne monterons pas sur des chevaux, et nous ne dirons plus à l'ouvrage de nos mains, notre Dieu, car c'est auprès de toi que l'orphelin trouve compassion. Je réparerai leur infidélité, j'aurai pour eux un amour sincère, car ma colère s'est détournée d'eux. Je serai comme la rosée pour Israël, il fleurira comme le lys, et il poussera des racines comme le Liban. Ses rameaux s'étendront, il aura la magnificence de l'olivier et les parfums du Liban. Ils reviendront s'asseoir à son ombre, ils redonneront la vie au froment, et ils fleuriront comme la vigne. Ils auront la renommée du vin du Liban. Éphraïm, qu'ai-je à faire encore avec les idoles? Je l'exaucerai, je le regarderai. Je serai pour lui comme un cyprès verdoyant. C'est de moi que tu recevras ton fruit. Que celui qui est sage prenne garde à ces choses, que celui qui est intelligent les comprenne, car les voies de l'Éternel sont droites, les justes y marcheront, mais les rebelles y tomberont.

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Ça veut dire matin nous lever avec cette déclaration de Kim Walker qui a chanté ça et qui te béni nom nous en pile et qui te joue une inspiration dans le psaume 103 Jamso Djoula qui dit mon âme bénis l'Éternel et que tout ce qui est en moi bénisse son saint nom. Et David te continue pour dire mon âme bénis l'Éternel et n'oublie aucun de ses bienfaits. David continue pour le déclarer encore, c'est lui qui pardonne toutes tes iniquités, qui guérit toutes tes maladies. C'est lui qui délivre ta vie de la fosse, qui te couronne de bonté et de miséricorde. C'est lui qui rassasie de bien ta vieillesse, qui te fait rajeunir comme l'aigle. L'Éternel fait justice, il fait droit à tous les opprimés. Il a manifesté ses voies à Moïse, ses œuvres aux enfants d'Israël. L'Éternel est miséricordieux et compatissant. Lent à la colère et riche en bonté. Il ne conteste pas sans cesse, il ne garde pas sa colère à toujours. Il ne nous traite pas selon nos péchés, et il ne nous punit pas selon nos iniquités. Autant les cieux sont élevés au-dessus de la terre, autant sa bonté est grande pour ceux qui l'y craignent. Autant l'Orient est éloigné de l'Occident, autant il éloigne de nos transgressions. Comme un père a compassion de ses enfants, l'Éternel a compassion de ceux qui l'y craignent. Car il sait de croire que nous sommes formés, il se souvient que nous sommes poussière. L'homme, ses jours sont comme l'herbe, il fleurit comme la fleur des champs. Lorsqu'un vent passe sur elle, elle n'est plus, et le lieu qu'elle occupait ne la reconnaît plus. Mais la bonté de l'Éternel dura jamais pour ceux qui le craignent, et sa miséricorde pour les enfants de leurs enfants, pour ceux qui gardent son alliance et se souviennent de ses commandements afin de les accomplir. L'Éternel a établi son trône dans les cieux, et son règne domine sur toutes choses. Bénissez l'Éternel, vous ses anges, qui êtes puissants en force, et qui exécutez ses ordres, en obéissant à la voix de sa parole. Bénissez l'Éternel, vous toutes ses armées, qui êtes serviteurs, et qui fait sa volonté. Bénissez l'Éternel, vous toutes ses œuvres, dans tous les lieux de sa domination. Mon âme, bénis l'Éternel. 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
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Si nous commençons à partir de 8, dans Genèse 49, verset 8, il dit, Judas, tu recevras les hommages de tes frères. Ta main sera sur la nuque de tes ennemis. Les fils de ton père se prosterneront devant toi. Verset 9, il dit, Judas est un jeune lion. Tu reviens du carnage, mon fils. Il ploie les genoux, il se couche comme un lion, comme une lionne qui le fera lever. Donc, déjà, dans le verset 8, bon Dieu veut le faire comprendre que par la bouche de Jacob, que Judas n'a pas jamais vaincu. Judas qui connaît des moments difficiles. Judas qui connaît des moments de détresse, de tribulation. Déjà dans la bouche de Jacob, bon Dieu fait connaître que Judas n'a jamais vaincu. Et nous prenons que parmi les 12 tribus qui existaient, c'est Judas qui pourra le continuer. Il est vrai que Benjamin t'es censé accompagner Judas aussi parce que c'est deux tribus qui pourra le rester. Mais tribu qui proéminente là, c'est Judas. Et on pourra Judas pourra le continuer jusqu'à la naissance de Jésus-Christ. 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

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L'Éternel endurcit le cœur de Pharaon, roi d'Égypte, et Pharaon poursuivit les enfants d'Israël. Les enfants d'Israël étaient sortis, la main levée. Les Égyptiens les poursuivirent, et tous les chevaux, les chars de Pharaon, ses cavaliers et son armée, les atteignirent campés près de la mer, vers Pi-Hahiroth, vis-à-vis de Baal-Séphon. La Bible nous dit que Pharaon approchait, les enfants d'Israël levèrent les yeux, et voici les Égyptiens étaient en marche derrière eux, et les enfants d'Israël eurent une grande frayeur, et ils crièrent à l'Éternel. Il dit à Moïse, n'avait-il pas de sépulcre en Égypte, sans qu'il fût besoin de nous mener ou mourir au désert, que nous a-t-il fait en nous faisant sortir d'Égypte? N'est-ce pas là ce que nous te disons en Égypte? Laisse-nous servir les Égyptiens, car nous aimons mieux servir les Égyptiens que de mourir au désert. Moïse répondit au peuple, ne craignez point, restez en place et regardez la délivrance que l'Éternel va vous accorder en ce jour, car les Égyptiens que vous voyez aujourd'hui, vous ne les verrez plus jamais. 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
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La guerre n'a pas mené sur la terre. La guerre a mené dans les lieux célestes. C'est ça la Bible déclarée dans Éphésiens 6, verset 12. Il dit car nous n'avons pas à lutter contre la chair et le sang, mais contre les dominations, contre les autorités, contre les princes de ce monde de ténèbres, contre les esprits méchants dans les lieux célestes. Qui côté esprit méchant aurait dans les lieux célestes, excuse-moi. Donc ça signifie que je dis, hein, même lorsqu'on est malade, mais maladie ou là, même lorsqu'on a mené combat c'est pas un combat terrestre, c'est un combat céleste. Ça veut dire que faut qu'on aille dans lieu côté combat a mené, hein, à la place côté combat a mené, hein, à la position côté combat a mené, hein, pour mener combat. Vous comprenez ça, Mdoula, là, parce que c'est un esprit. Et seule façon qu'on est capable d'avoir accès à place là, de manière spirituelle, c'est par la foi. 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
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L'apôtre Paul dit encore, examinez-vous vous-même pour savoir si vous êtes dans la foi et éprouvez-vous vous-même. Ne reconnaissez pas que Jésus-Christ est en vous, à moins que vous ne soyez réprouvé. 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

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Nous on va faire deux trois proclamations ensemble avec vous avant de nous entrer dans la prière. Nous connaissons l'heure déjà très avancée, mais nous toujours font un temps de proclamation ensemble avec vous. On a fait proclamation avant de nous entrer dans la prière matin à la gloire de Dieu. 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Nous pouvons dire ensemble, que 4 ou 5 proclamations, je dis, avant de rentrer dans la prière. 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N'a besoin dans Esaïe 54, le verset 17, quand elle dit, toute âme forgée contre toi sera sans effet. Il dit, toute âme forgée contre toi sera sans effet, et toute langue qui s'élève en justice contre toi, tu la condamneras. 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Le verset dit, tu seras affermi par la justice, banni l'inquiétude, car tu n'as rien à craindre, et la frayeur, car elle n'approchera pas de toi. 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Esaïe 54, verset 14. Dit ça avec moi. 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Dans 2 Corinthiens 10, verset 14, verset 4, dit que ça, excuse-moi. Il dit, car les âmes avec lesquelles nous combattons ne sont pas charnelles, mais elles sont puissantes par la vertu de Dieu pour renverser des forteresses. Mais elles sont puissantes par la vertu de Dieu pour renverser des forteresses. 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
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Sous table retirer corps pour capable aller, ça va pas empêcher que l'ennemi a poursuivre. C'est seul côté où qu'on entend dire que dans la guerre, soulever des mains en l'air, il prend comme des prisonniers de guerre, il n'est pas existé comme ça dans le monde spirituel. 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Nous pourrons continuer encore pour nous capables de faire quatrième proclamation dans Éphésiens 6, verset 16-17. Il dit, prenez par-dessus tout cela le bouclier de la foi avec lequel vous pouvez éteindre tous les frais enflammés du malin. Prenez aussi le casque du salut et l'épée de l'esprit qui est la parole de Dieu. 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Dis matin aussi, moi prends le casque du salut. Et dis matin, moi prends l'épée de l'esprit au nom de Jésus-Christ. Alléluia. Déclarez ça avec moi. Dis matin, moi prends le bouclier de la foi. Matin, moi fourre le casque salut à l'entête, moi. Et matin, mettez l'épée de l'esprit à l'en-même. Pour me combattre l'ennemi à tous les points de vue, dans le nom puissant de Jésus-Christ. 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

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Et avec la volonté de marcher dans la présence où nous venons côté où. 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

Radio Emmanuel, nous saluons dans le nom de Jésus-Christ. 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

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David réalisé à la fin, il dit oui, le bonheur et la grâce m'accompagneront tous les jours de ma vie et j'habiterai dans la maison de l'Éternel. Maintenant, c'est certitude ça que nous voulons gagner, mon Dieu. Maintenant, c'est connaissance ça que nous voulons gagner. Nous parlons des chrétiens qui observent vous, bon Dieu, et qui encore ont des doutes par rapport à ce qui est pour nous-mêmes. 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Et ça fait que là, on l'a cherché dans un niveau humain, il n'y a pas qu'à joindre nous, bon Dieu, parce qu'on est déjà avec vous, déjà. On est déjà chita dans le pied, on est déjà fonctionné ensemble avec vous. 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

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Vous avez un service qui est basé sur une relation personnelle avec bon Dieu. Et que dans n'importe quelle circonstance que vous taillez, il y a toujours les mains levées en l'air pour bailler bon Dieu gloire. Parce que vous connaissez ça qui est dans vous. Il n'est pas implanté parce que bon Dieu t'a fait, parce que vous avez quelque chose dans vous. Mais il est implanté à cause de relations qui existaient. 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Lui-même, tout l'a passé dans la même circonstance là. Lui-même, tout l'a besoin d'intervention de Dieu. 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En quelque sorte, nous ne pouvons pas aider l'autre. 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fait nous pas peur, mon Dieu. Ça y est dit de nous-mêmes. Ça y est prononcé contre nous-mêmes. Et ça y est dit, y'a pas le fait pour nous-mêmes, Seigneur Tout-Puissant. Y'a sans effet. 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Il dit, toute âme, le verset 17, toute âme forgée contre toi est sans effet. Ça veut dire, Seigneur Tout-Puissant, il y a des âmes qui manifestent de manière visible. Il y a des âmes qui manifestent de manière invisible. Mais un seul bagage me connaît. Me protéger à tous les points de vue. Parce que me connaît
l'Éternel des armées est avec moi. Le Dieu de Jacob est pour moi une haute retraite. 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Et ainsi l'ennemi en va louer. Importance qu'il y a dans les yeux. Parce qu'il te pensait que c'est parce que vous te voulez faire quelque chose pour nous-mêmes qu'il faut te retenir, quitter, retenir dans le palais. 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

Psaume chapitre 2, à partir du verset 1er. Pourquoi se tumulte parmi les nations, ses vaines pensées parmi les peuples? Pourquoi les rois de la terre se soulèvent-ils et les princes se liguent-ils avec eux contre l'Éternel et contre son roi? Brisons leurs liens, délivre-nous de leurs chaînes. Celui qui siège dans les cieux rit, le Seigneur se moque d'eux. Puis il leur parle dans sa colère et il les épouvante dans sa fureur. Et il les épouvante dans sa fureur. Celui qui siège dans les cieux rit. Le Seigneur se moque d'eux. Puis il les parle dans sa colère et il les épouvante dans sa fureur. C'est moi qui ai oint mon roi sur Sion, ma montagne sainte. J'ai publié le décret. L'Éternel m'a dit, tu es mon fils, je t'ai engendré aujourd'hui. Demandez-moi et je te donnerai les nations pour héritage, les extrémités de la terre pour possession. Tu les brises avec une verge de fer, tu les brises comme le vase d'un potier. Et maintenant, roi, conduisez-nous avec sagesse. Juge de la terre, recevez instruction. Servez l'Éternel avec crainte et réjouissez-vous avec tremblement. Baisez le Fils de Père qu'il ne s'irrite et que vous ne périssiez dans votre voie, car sa colère est prompte à s'enflammer. Heureux tous ceux qui se confient en l'Éternel. Moi salue Radio Emmanuel, moi salue Maison de Prière. Moi, salut tout auditeur et auditrice qui branche ensemble avec Mathieu, qui a participé à l'émission Commandé Mathieu,

eh bien, tu seras comme la bouche de l'Éternel. Ça veut dire, même les bon Dieu parler, leur parler, c'est comme si c'est bon Dieu qui a parlé. Ainsi, maintenant, nous voulons parler de décret. Là, nous finissons par parler de décret. Nous voulons voir, est-ce qu'on qualifie pour capable faire des décrets? Et puis après ça, nous voulons décréter des versets bibliques. Nous voulons décréter selon caprice, non, ça nous voulait dire. Nous voulons aller au niveau de la Bible. Parce que nous connaissons que c'est la parole de Dieu qui fait la loi. La parole de Dieu. Émotion, mon sentiment, mon sang, mon déclaré, il n'y a pas aucune valeur tant aussi longtemps pas appuyé par des paroles bibliques. Et ça fait maintenant, nous finissons de définir des crèves à nous-mêmes. Et puis nous expliquons sur la terre qu'il y a trois catégories de monde qui sont capables de faire des crèves. Et puis après ça, ça n'a fait. Nous allons entrer pour nous capables de faire des décrets bibliques à partir de versets. Alors, préparez-vous, Mathieu, nous avons commencé ensemble avec vous dans le jeûne du samedi et nous avons continué dans le 52-20 rue Charleroi à Montréal-Nord à partir de 8h. Là, nous allons prier sur des requêtes spéciales. Ou même qui dévoile une requête déjà à travers radioemmanuel7@gmail.com. Eh bien, si vous dévoilez depuis hier, vous imprimez vous. Et maintenant, nous allons la prier sur. Alors, quel que soit côté aujourd'hui, il y a un seul bagaille qui m'a fait connaître, c'est la focalisation. Si vous avez un bagaille côté oublié, dans l'émission que je fais avec vous hier, là, mais vous avez un bagaille toujours appelé que je dis. Et m'a répété encore, pour qu'on connaisse que Jean l'Évangile fonctionnait. De ça déjà. Moi, je dis, vous savez, bon Dieu, attend nous, c'est la focalisation. Pour focus. La dimension de la foi ne dépend pas de vous. La dimension de la foi elle dépend de Dieu. Dans Romains chapitre 12, dans le verset 3, il dit, bon Dieu, bah, il nous une mesure de foi selon la grâce qui nous a été accordée. Ça veut dire. Ça veut dire, à chaque circonstance qu'on a traversée, bon Dieu, bon, la foi nécessaire pour qu'on passe au travers. Ça, c'est maintenant. Pour une raison que vous en face des circonstances ou pas capable de passer au travers, c'est à cause de la focalisation. La foi, c'est bon Dieu qui produit ça. La focalisation, c'est vous-même qui fait ça. C'est vous-même qui pouvez choisir matin. Pour même lorsque il y a des événements qui sont faits autour de vous-même, ou pas quitter l'événement, ça vous distrait, mais vous êtes pour tendre la voix de Dieu qui a parlé ensemble avec vous. Ainsi, maintenant, les visions monde qui choisit pour le focaliser, pour qu'attendre ça, bon Dieu a dit. Eh bien, bon Dieu a dit des paroles qui va produire la foi dans la vie. Ainsi, la focalisation. Ma répété encore, la focalisation. Dans Hébreu chapitre 12, dans le verset 2, il dit, ayez le regard fixé sur Jésus-Christ, le chef, ou bien l'auteur et le consommateur de notre foi. Bah, ils sont hasard. Bah, quoi, ils sont hasard que l'auteur des Hébreux, il dit, ayez le regard fixé, la focalisation. L'Elfine dit, ayez le regard fixé, et puis il dit, c'est lui-même qui est auteur, et puis il dit, c'est lui-même qui est consommateur de la foi. Auteur, là, ça veut dire, c'est lui-même qui initie la foi. En dedans, consommateur, là, ça veut dire, c'est lui-même qui permet que y ait des événements qui atteignent pour que la foi organe, mais on l'a pour capable de dépenser. Ainsi, maintenant, moi, je demande aux focalisations, que ce soit dans le studio pendant la fin de mission, ou bien là, nous va aller ensemble dans 52-20 rue Charleroi à Montréal. Maintenant, qui ça on de créer? Il y a un décret, d'une manière générale, c'est une décision, une ordonnance qui est établi par une autorité. Et cette autorité, c'est une autorité souveraine. Par exemple, une loi qui passe son décret. Une loi qui passe son décret. Et un décret aussi, il y a une parole. Il y a une parole. Alors, il y a trois choses qui sont dans le décret. Un décret qui a une parole. Il y a une décision qui prend. Il y a une ordonnance écrite.

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OK, c'est capable une décision écrite. C'est-à-dire il passe son loi, il écrit sur papier et puis loi il écrit sur papier, il vient tout nom décret pas que mon ca efface. Une ordonnance. Ça veut dire son l'ordre qui passait que ce soit par une parole, que ce soit par une décision écrite ou bien une législation, mais son l'ordre qui passait. Maintenant, pour un monde capable de passer des cœurs, il faut que son autorité. Un célibataire n'est pas capable de passer autorité, pas capable de passer des cœurs. Pour qui ça, c'est parce que il n'y a pas de pouvoir sans. OK? Maintenant, lorsque l'autorité a passé des cœurs, il y a pour effet pour établir une décision. Établir une décision. Et c'est pour une raison. Lorsque yo passe son décret, il y a un effet qui passe à partir du décret. Ainsi, Mathieu, puisque il y a trois dimensions dans un décret, il y a la parole, il y a la décision, il y a l'ordonnance, nous allons essayer de voir ce que la Bible dit. Là, nous allons essayer de voir ce que la Bible dit par rapport à un décret. OK? Maintenant, dans un sens spirituel, tous les trois sens là, ils correspondent aussi à la Bible. OK? Tous les sens, les capables de parole. Et dans un sens spirituel, au cas décrété à partir d'une parole, au cas décrété à partir d'une décision, au cas décrété à partir d'une ordonnance. OK? À partir d'une ordonnance. Avec dit matin, on va avoir besoin, dans le samedi, ça que nous y a. Non, on va, un seul bagage qu'on a besoin qu'on ait, c'est qu'on a une capacité pour décrire. Maintenant, on va laisser voir que trois catégories de monde qui ont décrété sur la terre. OK? Qui trois catégories. Premièrement, premier monde qui a décrété sur la terre, c'est bon Dieu. Parce que bon Dieu, son autorité souveraine. Et c'est seul décret que aucune autre autorité pas qu'à révoquer. Seul décret. Okay, aucune autre autorité pas qu'à révoquer pour qui ça? Parce que pas qu'il y a aucun autre souverain qui existe sur la terre que c'est bon Dieu seul. Que c'est bon Dieu seul. Et lui-même qui a passé décret, c'est lui-même qui a révoqué décret. Regardez ça, il dit dans Somme 33, verset 9. Il dit et la chose arrive. Il ordonne et elle existe. Ça veut dire, décret bon Dieu, les sont décrets décisionnels, les sont décrets aussi créatifs. OK? L'homme dit, son décret décisionnel, ça veut dire, il dit et la chose arrive. Les salles disent, décision à prendre, et puis les salles disent arriver. Ça veut dire, si bon Dieu dit la mer, c'est pour faire en deux, la faire en deux. Si bon Dieu dit, je dis, la vie va changer, la va changer. Donc il dit, et la chose arrive. Et c'est une raison matin. Puis, go inquiétude que mon ka gagne, c'est lorsque il y a un doute par rapport à ça, bon Dieu dit. Et si vous avez un doute par rapport à ça, bon Dieu dit, qui s'accrive, vous mettez en dehors de la volonté de Dieu. Et ça fait, bon Dieu agit par la foi. Apôtre Paul déclare dans 2 Corinthiens 5, dans le verset 7, que qui ça nous doit marcher par la foi. Je vais rappeler, c'est 5 ou 7, ou bien c'est 7 ou 5, entre les deux. OK? Et bien, il dit, la chose arrive, c'est un décret de décision, d'ordonnance. Maintenant, il dit, il ordonne et elle existe. L'existence. Donc, c'est un décret créatif. Ça veut dire, bon Dieu, pas seulement passer décret aux humains, mais elle passe décret à la nature aussi. Bon Dieu, pas seulement parler avec des hommes qui ont capacité pour le comprendre. Bon Dieu, qu'a parlé avec animaux. Bon Dieu, qu'a parlé avec la nature. Et ça, bon Dieu dit, hein, les rivets. Et c'est pour une raison, Mathieu. Ou même qui s'est serviteur, bon Dieu, nous voilà le pied devant pour nous ça. Est-ce que bon Dieu transférait cette même capacité à nous-mêmes aussi?
OK, parce que bon Dieu a dit un pied bois levé et puis pied bois levé. Bon Dieu a dit un pied bois mourir, pied bois mourir, même Jacques Jésus-Christ avec pied figuier dans Marc chapitre 11. Il va chez l'autre pour mourir et puis il mourir. Et je veux une des raisons maintenant. Là, on a fait avec bon Dieu. Ou pas, bah, bon Dieu limite. Ou pas, bon Dieu le plein pouvoir pour faire salver. Et ça fait moins doux que ça que, décret nous pral passer dans l'émission matin. Il a une rivière l'église là. Ce n'est pas des décrets que nous pral passer avec bouche nous. Avec, excuse-moi, avec sentiments nous, émotions nous. C'est des décrets que nous pral passer à partir des versets bibliques. Parce que nous connaissons, même lorsque bon Dieu fait une délégation d'autorité à nous-mêmes, mais ce n'est pas capacité personnelle qui permet que la délégation d'autorité soit efficace, mais c'est à cause de ça, bon Dieu dit. Et Jacques dit, il dit, la chose arrive, il ordonne, il existe. Job même, dans Job 22, verset 28, il dit, à tes résolutions, répondra le succès. Là, on prend une résolution, le succès va répondre là-dedans. Mais dans le sens que Job parle là, c'est plus dans le cas de l'homme. Ça veut dire qu'on a décrété des choses, son Dieu va arriver. Nous allons arriver plus tard dans nous-mêmes pour nous, est-ce que nous-mêmes nous avons prononcé des décrets. Et ma prendre un dernier décret ensemble avec une dernière parole, c'est Psaume 46, verset 10. Il dit, Dieu annonce dès le commencement ce qui doit arriver. Dieu annonce dès le commencement ce qui doit arriver. Là, c'est la dimension du décret que bon Dieu est capable de faire. Bon Dieu, qui doit venir sur place, les promulguer un décret, et puis ça, il dit à sur place d'arriver. Mais cependant, il faut qu'on ait aussi, bon Dieu qui a fait un décret de un bagage qui peut arriver. Et là, il n'est pas encore arrivé, bon Dieu, qu'attend-il? Et c'est là, il y a ce qu'on appelle la dimension prophétique. La dimension prophétique. C'est des décrets prophétiques. Ça crée des décrets prophétiques. C'est des décrets qui promulguent. Ça, il dit, a pas qu'à arriver, mais qu'à priver quand même. Et c'est pour une des raisons des fois. Il y a des bagailles, bon Dieu dit, il y a un rapport avec destinée. Lorsque bon Dieu dit, ou a privé quelque chose dans la vie, ou a privé quelqu'un, excuse-moi, dans la vie, c'est un décret qu'il y a. Destinée, ce n'est pas un hasard. Et même lorsque bon Dieu fait une promesse, c'est une forme de décret qu'il y a parce que bon Dieu n'est pas l'homme pour le mentir, Dieu est fils de l'homme pour se repentir. Lorsque bon Dieu fait rêve, il fait Joseph fait rêve pour le connaître. Il va le régner sous frère, c'était un décret. Malgré toutes les péripéties que Joseph t'est passé, il avait sacrifié. Il aurait que ça bon Dieu est arrivé quand même. Et c'est pour une des raisons même qu'a écouté je dis là. Bon Dieu pas fait selon volonté moun. Il fait selon volonté. C'est la volonté personnelle. Bon Dieu dit Moïse, va chercher Israël en captivité à main forte et à bras étendus. Ça veut dire m'a plongé même. Et ben ça. Et puis l'aime longer même m'a prend Israël, même a gagné force là-dedans. Il n'y a pas de monde qui a retiré Israël là-même. Même genre avec de la dimension du salut aussi. Bon Dieu dit comme ça que Jésus-Christ dit, depuis ce moment, il n'y a pas de monde qui a retiré là-même. Avec dit, dans la dimension du salut, j'ai pas de retiré là-même Jésus. Et c'est pour une des raisons, moi, je crois dans la sécurité du salut. Maintenant, là, nous croyons dans la sécurité du salut, ça signifie qu'il faut être sauvé. Et pas parce qu'on entre dans l'église qu'il faut sauver. Et pas parce qu'on dit Seigneur, Seigneur, qu'il faut hériter le royaume des cieux. Et vrai monde qui sauve, la peine en vie consacrée. Parce qu'il y a un pile monde qui prend ça comme une licence pour faire ça, vous voulez. Moi, de même temps, nos prédicateurs qui ont prêché, ils disent si Jésus-Christ retourne, et puis, ou t'es sous cabane avec une femme qui n'est pas madame, ou à commettre adultère, puisque vous sauvez des gens. Même lorsque vous êtes même cabane, vous avez commis l'adultère, vous avez sauvé quand même. Ça, c'est un scandale. Mais si vous sauvez, vous avez une vie comme un monde qui sauve. Eh bien, ça, si toutefois vous sauvez, eh bien, vous avez une vie en conséquence.
On ne parle pas tout ça. C'est simplement pour qu'on puisse voir que il y a un courant de pensée qui est animé surtout par la question de la grâce, qui vient qu'on n'a pas besoin de faire rien, seulement bon Dieu fait toute bagarre à la croix. Et puis, on va vivre, on va même besoin de prier même, soit pour y arriver déjà. Et tandis que bon Dieu mandé c'est pour nous prier, et l'apôtre Paul mandé c'est pour nous prier sans cesse. Ainsi, premier monde qui a fait des décret sur la terre, c'est bon Dieu. Et premier monde qui a révoqué sur la terre, décret sur la terre aussi, c'est bon Dieu. Ok? Et décret bon Dieu, il concerne tout ça qui existait sur la terre. Les hommes, les animaux et la nature. Ça veut dire, et décret bon Dieu aussi, il prophétique. Ça veut dire, bon Dieu, capable aujourd'hui à là, nous en 2026, des choses qui peuvent arriver en 2060. Et c'est pour une raison, lorsque c'est serviteur, c'est servant de bon Dieu, c'est pour toujours mettre les oreilles en trompette pour qu'on ait ça bon Dieu à dire. Donc, le décret de Dieu, ce n'est pas une simple déclaration qui souhaite d'y exprimer la volonté souveraine de Dieu. Ça veut dire, bon Dieu, c'est mon bagage qu'il souhaitait qu'il parle. Bon Dieu, c'est mon bagage qu'il pensait qu'il parle. Bon Dieu, exprimer volonté souveraine. Ça veut dire, ça le dit, pas qu'il y a un monde qui a empêché de arriver, il a privé quand même. Et c'est pour une des raisons, Mathieu, là, on croit que bon Dieu souverain, pas qu'il y a un monde qui a fait qu'il a cassé. Parce que la Bible dit, l'ange de l'éternel campe autour de ceux qui les craignent. Et il les arrache au danger. La Bible dit que 1000 tombent à mes côtés, 10 000 à ma droite. Je ne serai pas atteint. De mes yeux seulement, je regarderai et je verrai la rétribution des méchants. Donc ça veut dire, Mathieu, bon Dieu gouverne la terre par décret. Bon Dieu pas gouverne la terre par souhait. C'est par décret, bon Dieu gouverne la terre. Et ça comprend le ouais. Même au niveau de la prière de notre Père que Jésus-Christ bande nous comme modèle, les fêtes sont une forme de décret. Parce que les fêtes à l'impératif. Donc voilà ça plus tard pour écouter bon Dieu, les demander nous comme serviteurs et servantes aussi, que nous sommes capables de faire des décrets. Maintenant, deuxième monde qui est capable de faire des décrets sur la terre, c'est les humains. Les humains de manière générale, c'est-à-dire les rois. Ok, capable de faire des décrets sur la terre. On trouve ça à l'intérieur de la Bible, plusieurs rois qui font des décrets sur la terre parce que y a une autorité à disposition. Maintenant, même lorsque c'est des rois, parce que la Bible déclare que toute autorité est établie de Dieu. Ça veut dire pas qu'il y a une autorité qui sortit en dehors de la volonté de Dieu. On va le dire comme ça que comment se fait-il que des autorités dans tel pays, dans telle zone, dans tel quartier, on nous dit dans tel pays, qui fonctionne bien avec le peuple. Et puis, il y a l'autre autorité, le même, c'est écrasé à craser le peuple. Eh bien, je vous dis, bon Dieu, bah, chaque peuple autorité selon Jean peuple. Selon Jean peuple. Vous voyez comment que les États-Unis, les autorités, ils respectent le peuple, ils travaillent. Ils travaillent pour le bien-être du peuple, mais gardez ce qui les États-Unis ont construit. Avant, on dit ça, gardez pour eux qui origine aux les États-Unis d'Amérique. Les États-Unis d'Amérique, c'est les gens qui étaient persécutés à cause de leur foi en Europe. Okay? Des protestants qui étaient persécutés à cause de leur foi en Europe. Et puis, ils étaient venus ici comme des personnes exilées en Amérique du Nord. Là, ils sont arrivés, ils ont fondé les États-Unis d'Amérique, qui sont fondés sur la foi. En Dieu, nous croyons. In God we trust. Fais accepter dans le Seigneur. Que des bagailles dans la relation avec mon Dieu, même si son déclaration verbale qu'on fait, même si vous pas quoi l'en lié à 100%, mais puisque c'est sorti, les grands effets positifs quand même dans le monde invisible. Et ça fait, bon Dieu dit, par tes paroles tu seras condamné, par tes paroles tu seras justifié. Regardez, Matthieu 12 dans le verset 36, il dit, les hommes rendent compte de toute parole vaine qu'ils ont proférée. Par tes paroles tu seras justifié, par tes paroles tu seras condamné. Comme ça, il y a un clair pour même. Bon Dieu pas dit par tes paroles de foi.

Les y parle de parole à période. Ça veut dire, quelle que soit la parole que prononcez, à quoi qu'on en lit, qu'on pas qu'on en lit, les cagons y fait dans la vie personnelle. Parce que la parole que prononcez, on va prononcer le pour peut-être pas, on prononcer le pour le relâcher dans l'environnement. Et le diable lui-même, il n'y a pas besoin qu'on ait sorti à sous, quoi que ce soit pas quoi là-dedans, c'est sorti à lui prendre en conséquence. Maintenant, si sorti à, les gens portent la foi là-dedans, il n'y a pas qu'à faire rien. Mais si sorti à, les gens portent des négativités, qu'ils sont capables de jouer un moyen pour le travail là-dedans, et c'est là qu'il va le prendre. Donc, pas penser que, vous avez dit des paroles, et puis, puisque il est en dehors du contexte biblique, et que diable n'a pas qu'à utiliser, non. C'est bon, Dieu qui a besoin de permission pour le travailler ensemble avec vous. Le diable n'a pas besoin de permission pour le travailler ensemble avec vous. Les gens profiteurs. Ainsi, bon Dieu, il n'a pas dirigé le monde par des décisions souhaitées, mais il dirige le monde par des décisions souveraines. Ainsi que plusieurs rois dans la Bible qui étaient passés de cœur. Par exemple, Esther, le roi Assyris, les fait publier un décret contre les Juifs. Vous connaissez la circonstance que le roi Assyris a fait décret ça publié. Vous connaissez la circonstance très bien. Et vous connaissez ton complot qui était passé. Le complot, ça a été visé. Mardochée. Et puis, puisque Mardochée sont juifs, ils étendent à tous les Juifs. Alors, maintenant, moi, j'ai aimé continuer ensemble avec vous par rapport à Sam Dabdian. Les États-Unis, les basés, les fondés sur la foi chrétienne. Maintenant, on peut dire, mais pour qui ça fait autorité haïtienne, yo fait ce qui ça a été passé. Ce qui ça nous prend indépendance, nous. Tout ça a compté aussi. Qui ça nous dit qui c'est culture, nous. Tout ça a compté aussi. On va avoir une culture que là-dedans, le catouille est moune. On va avoir une culture là-dedans, où qu'a fait des, où qu'a voué malédiction, c'est là. On seul va quand même toujours dire tout le monde. Ils sont en danger lorsqu'on a deux qualités pour voir l'homme. Ils sont en danger. Parce que les hommes plus portés à faire le mal. Les hommes plus portés à faire le mal. Ils sont en danger. Depuis son mounou, ou gen deux qualités pour voir la mer. Dans le sens que ou ka tué ou ka baye la vie, ou a plus porté pour capable tuer qu'ou baye la vie. Parce que l'idée de la nature de l'homme, et ça fait, bon Dieu dit à moi la vengeance, à moi la rétribution. Pas gen ou moun ka utilise l'évangile pour le faire mal. Aucune personne. Quel que soit statut, quel que soit gens ou pas ka utilise l'évangile pour faire mal. Parce que quelle que soit la façon à utiliser l'évangile là, c'est bon Dieu qui prend permission. Et bon Dieu, il n'est pas allé vers le mal. Et c'est pour une des raisons. Maintenant, lorsqu'on a servi bon Dieu, puis quand les gens l'ont prié, pour les sommes derrière le monde, ça c'est magique. Ça c'est sorcellerie. Parce que même la Bible soit utilisée, dans société secrète, ils utilisent le Seigneur. Donc, l'évangile, bon Dieu, baoul, pour capable de faire le bien. Jésus-Christ vient sur la terre. Pharisien raïl, ça dit Saint raïl. Il ne va jamais utiliser l'autorité qu'il a à disposition pour le faire au mal. Au contraire, il est entré dans la synagogue, lui. Il est entré dans la synagogue, monsieur, il a le fait, c'est un miracle qu'il fait. Il y a une femme. Ça fait des années, les gens ont l'esprit d'infimité le guérit. Les gens ont un nègre qui a un message qui guérit. Et cetera, et cetera. Et ça fait bon Dieu dit, à moi la vengeance, à moi la rétribution. Ça veut dire, c'est bon Dieu qui connaît qu'est-ce qui fait mal, c'est bon Dieu qui connaît qu'est-ce qui fait bien. Des fois, nous nous prétendons qu'il fait mal, là c'est le bien le fort. Parce que nous-mêmes, nous définissons le bien à partir de ça, on fait. Et bien ça, et c'est ça que fait Joseph, tu dis frère, lui comme ça. Nous te pensons faire mal, bon Dieu fait bien. Et ça que Joseph dit que ça qui me bat venger. Parce que le fait qu'on devant moi, c'est voyer, d'avoyer vers ma destinée. Et ça que bien aimé dans le Seigneur,

Je dis, le Saint-Esprit dit pour me dire que quel que soit ça au monde fait, dis toutes choses concourent bien de ceux qui aiment Dieu. Et puis, move on, continue à avancer. Ainsi que l'action du Seigneur, le roi Assyris, il a publié un décret. Le roi Darius, il a publié un décret aussi. Et bien, il a publié un décret concernant la prière. Il a dit, bien, l'autre monde qui a la prière, c'est lui-même. Et c'est dans le décret ça. Il y a le jeune Daniel qui a la prière. Il y a le jeune Daniel qui a la prière. Parce qu'il n'y a pas de la prière. L'autre encore, qui est statue, pour mettre à genoux devant le statue du roi. Mais moi, accepte dans le Seigneur. Et ça fait, lorsque c'est serviteur, bon Dieu, c'est servante, bon Dieu. Quel que soit ça, on nous fait pour nous-mêmes. Diable a utilisé même ça pour le détruire. Et ça fait, dans la relation avec les hommes, il faut avoir une reconnaissance. Mais il faut jamais adorer les hommes. Il faut jamais les hommes plus valeur parce que bon Dieu. Parce que les hommes sont marionnettes spirituelles qu'il y a. Depuis là que bon Dieu, il faut changer d'intention d'un instant à l'autre. Le troisième décret, je vais prendre un décret dans le Nouveau Testament, c'est César Auguste qui bail un décret pour ordonner le recensement. Ça veut dire, ça c'est là Jésus-Christ te voit le fait. Ça te permet que Jésus-Christ t'a allé dans la ville de David à Bethléem, et c'est là Jésus-Christ, Marie, pour avoir une naissance. Mais qui sont où elle en trois décrets, comme si c'était là? Qui sont où? Est-ce que c'est des décrets que le roi passé pour adorer bon Dieu, pour célébrer bon Dieu? Non. C'est des décrets que le diable utilise au travers le roi pour le cas détruit des serviteurs et des servantes de l'Éternel. Assez simple. Et c'est pour une raison, il y a un bagage pour toujours mettre la terre, c'est que la terre, pas jamais mettre de ton côté. Depuis que les gens qui pas contre bon Dieu, ou pas de faire le confesse à 100%. Il te met tes mamans, ou te met tes papa, ou te met tes maris, ou te met tes madames, ou te met tes petites. Depuis le pas contre bon Dieu, ou pas de faire le confesse à 100%. Pour ça, parce que le cœur des gens qui pas contre bon Dieu, l'âme est diable là. Et depuis ce monde qui agit, on le agit en fonction de son cœur. Depuis ce action qu'on a fait, on agit en fonction de son cœur. Et je veux une dire ce matin, quel que soit les amis qu'on gagne dans le monde, on ne va pas faire la confession pour ça parce que le Père est bon Dieu dedans. Ainsi, on accepte le Seigneur. Dans ces trois décrets que je cite par vous-même, bon Dieu, pas par le passé. Parce que bon Dieu, c'est lui-même qui connaît annuler le décret. Et Jacques Matien, ou même qui j'étais là, on va connaître combien de décrets fait sous tête aujourd'hui pour des cas disparaître. On va connaître combien de décrets fait sous tête pour des cas dessus. Et regarde où on va fonctionner. Et puis, la tête, pas au passé fonctionnement, c'est un fonctionnement qui est normal. Mais il y a des décrets passés pour t'en mourir déjà. Il y a des gens là, ça fait 40 ans de supposé mourir. Il y a des gens là, depuis l'invente, maman. Il de prononcer des paroles de malédiction sur nous-mêmes. Il a dit, je ne rien. Même je servante, là, je témoigne. Il y a mon gens qui dit que ça, c'est poupée. Pour les secours, la main, le papier, c'est qu'on petit. À 46 ans, bon Dieu, pas le petit. Et Jacques Mathieu, faut qu'on fasse bon Dieu confiance. Faire bon Dieu confiance, c'est pas. Non, bouge pas, dit ça, non. Son conviction solide. Il a dit c'est poupée pour la psychoué. Eh bien, bon Dieu, est-ce qu'il y a 46 ans, bon Dieu va parler de mon santé? Eh bien, quelqu'un qui dit, de vous arriver dans la quarantaine, il va faire petit là qui a mal sorti. C'est pas petit, bon Dieu. Sarah a fait petit. Elle commence grand mon net. Sarah même tellement débordé, il va même lui faire ménopause. Bon Dieu, je veux un moyen, libale yon menstruation surnaturelle. Parce que vous n'avez pas qu'à faire petit sans menstruation. Et ça, comment tient? Qui ça qui est possible, bon Dieu? Qui s'entend, mais bon Dieu fait, et puis, où il est possible? Eh bien, Mathieu, tout est possible à celui qui croit. Et soit Jean-Gabriel te dit,
te dit à Marie, il dit tout est possible à Dieu. Dans Luc 2, verset 37, il dit tout est possible à Dieu. Alors, dans les trois décrets, comme je disais avec là, c'est des décrets que bon Dieu a révoqués. Ça veut dire, Mathieu, il y a un peu de monde qui a écouté là. C'est une révocation de décret qui faut exister encore. C'est une révocation de décret qui faut acheter là. Vous voyez combien de fois ils ont fait des décrets maléfiques d'ailleurs. Prends sous-vêtements, prends vêtements, prends tout ça, gagne en bas et quelconque. Et puis ils ont prononcé des mots sous lui. Ils ont pensé au tableau de dessus, là, ils ont dit, ouais, bon Dieu construit encore davantage. Mathieu, je suis content. Bon Dieu, son bon Dieu, qu'on révoque le décret. Donc ça veut dire, n'ayez pas sur le décret officiel. Et non seulement le décret officiel, le décret obligatoire aussi. Mais bon Dieu, il y a toute puissance ce matin. Bon Dieu, il y a toute autorité ce matin. Les papes baillent les hommes pour voir ça. Pour décider de destiner. Décider ça qui va arriver demain ni après-demain. Bon Dieu, il y a un pouvoir, je dis, pour le faire salver. Et c'est à ce niveau, Mathieu, m'a demandé. Quel que soit côté, il fait bon Dieu conscience. Fais bon Dieu confiance. Dans quelle que soit condition que tu retrouves, Mathieu, quelle que soit parole, mon Dieu prononcé sous Mathieu, fais bon Dieu confiance. Ok? Et c'est pour une raison, Mathieu. Ou même qui a écouté qui branche ensemble avec moi, qui a participé dans l'émission commandée matin, nous allons révoquer un signe de décret qui baille sous dos. Nous allons prier, bon Dieu, pour révoquer le décret ça. Ok? Et non seulement nous allons prier, bon Dieu, pour révoquer le décret ça, nous allons demander, bon Dieu aussi, pour implémenter quelques décrets que nous allons décréter matin. Pour l'ennemi en cas qu'on est, il dit et la chose arrive. Il ordonne et la chose existe. Gloire à Jésus. Bye, bon Dieu, gloire ensemble, Mathieu. Tout le monde qui pensait que il a impossible, excuse-moi, il y a impossible, bon Dieu, rend ni possible. Parce que la droite de l'Éternel manifeste sa puissance. La droite de l'Éternel est élevée. Ok? N'a pas continué. Maintenant, si bon Dieu passe des décrets, les souverains, les autorités humaines passent des décrets, est-ce que nous-mêmes aussi, nous avons passé des décrets? Ben oui. Nous avons passé des décrets. Premièrement, c'est parce que nous faites à l'image et à la ressemblance de Dieu. Nous faites à l'image et à la ressemblance de Dieu. Deuxièmement, nous sommes petits, mon Dieu. Ok? Nous sommes petits, mon Dieu. Maintenant, ce n'est pas parce que nous sommes petits, mon Dieu, qui fait me qualifier pour me passer des décrets. Parce que petit, on ne voit pas qu'à passer des décrets. C'est le roi seulement qui peut passer des décrets. Même madame, on ne voit pas qu'à passer des décrets. C'est le roi seulement. Et ça fait, et madame et Ward pas de capacité de créer pour tuer Jean-Baptiste. C'est par truc que vous passez, vous avez un moyen pour être capable de tuer Jean-Baptiste. Vous comprenez ça, nous là? Maintenant, qui ça fait nous avoir une habilité pour être capable de passer des décrets? C'est parce que y a une délégation d'autorité qui m'a fait à nous. Il y a une délégation d'autorité. Premièrement, délégation d'autorité, ça. L'y fait depuis la création. Et bien ça, les bon Dieu fin créer les hommes, les y dominer, assujettir la terre. Et bien, j'aimerais que vous soulignez, bon Dieu dit la terre. Ça veut dire que depuis ça qui est sous la terre, nous avons pouvoir sur eux aussi. Et c'est pour une des raisons, les bon Dieu fait Adam. Lui mettait Adam comme responsable, comme le gestionnaire de la terre. Maintenant, et parce que vous ne pouvez pas reconnaître qui est souillé, qu'il faut quitter les hommes à bêtiser avec vous. Ok?
Maintenant, son autorité absolue que bon Dieu te bat Adam. Parce que Adam te gouverné. Après bon Dieu, la terre, c'est Adam qui t'a géré. Parce qu'il y a un animal qui est plus grand, parce que Adam. Parce qu'il y a un animal qui est menacé Adam. Adam, bah, non. Adam fait salver ensemble avec eux. Jusqu'à ce que le péché vienne tomber sur la terre. Mais maximum le Seigneur, ça qui beaucoup, ça me donne attire attention sur lui-même. Même si nous pas qu'étant fait plusieurs décrets maintenant, nous avons l'église là plus tard, nous avons l'église là plus tard qui nous pourrait faire des décrets. Mais il est bon pour nous expliquer quelque chose, pour qu'on ait sans ça à faire. Bon, nous ça qui beaucoup plus important pour souligner, c'est que le diable pas venu sous la forme de l'esprit. Pour qui ça? Parce que la terre appartient aux hommes. Devisez, ça qui vient sur la terre, il faut qu'il y ait une forme humaine. Même s'il n'y a pas une forme humaine, mais il faut qu'il y ait une forme physique. Devisez, ça qui vient sur la terre, il faut qu'il y ait une forme physique. Parce que l'esprit n'a pas de pouvoir sur la terre. L'homme dit l'esprit n'a pas de pouvoir sur la terre, c'est en termes décisionnels. C'est à cause de faiblesse, non? Qui permettent que l'esprit est capable d'entrer dans l'homme. Mais il va être comme ça. Première apparition, Satan a sur la terre. Il va paraître dans l'homme. Non, il va paraître. Il va posséder l'homme aussi. Mais ça, il faut comprendre. Même ça, où est bon Dieu, l'homme autorité sous l'IA, c'est même lui-même Satan utilisé pour être capable de décevoir l'homme. Pour que Jacques femme dit ça. Ça veut dire, Mathieu, bon Dieu, il y a d'abord autorité, ou pas faire respect, ou perdre autorité. Bon Dieu, il y a d'abord autorité, ou pas comprendre le sens autorité, bon Dieu, baroua, et pour perdre autorité. On a son serviteur de Dieu, son homme de Dieu, qui a en pile potentialité, en pile capacité spirituelle, ou mal gérer. Parce que la gestion de l'autorité, il est beaucoup plus important que l'autorité elle-même. Et je vais mettre nous ça encore. La gestion de l'autorité est beaucoup plus importante que l'autorité elle-même. Parce que tout ça n'a pas qu'à gérer le dégât de la main. Et tout ça, le dégât de la main, la permet que la dépasser, la surpasser. Donc, qui ça, Satan fait le passer au travers d'un animal qui est les serpents. Pour le capable de retirer cette autorité entre les mains d'Adam. Mais cependant, la Bible vient de comprendre que lorsque les hommes perdent toute autorité qu'ils dégagent sur la terre, mais moi j'ai des grands plans de rédemption. Et ça fait, le Jésus-Christ vient de mon autorité. Dans Luc 19, il dit, je vous ai donné le pouvoir de marcher sur les serpents, les scorpions, sur toute la puissance de l'ennemi, et rien ne pourra vous nuire. Voici les miracles qui accompagneront ceux qui ont cru en mon nom. Il y a un miracle qu'il dit, ils chasseront les démons. Là, c'est Marc 16, à partir du verset 16. Dans Jean 14, verset 12, il dit, Nava fait plus que ça me fait déjà. Donc ça veut dire, Mathieu, que l'on veille ou non, nous investissons l'autorité spirituelle. Puisque nous investissons l'autorité spirituelle, nous avons capacité de décret aussi. Nous avons capacité de décret aussi. Mais cependant, pour nous passer des décrets spirituels, il y a quelques principes spirituels pour nous mettre en application aussi. Parce que la spiritualité, même s'il est disponible à tout le monde, mais dans le domaine spirituel, les principes qui ont pile l'importance. Principes qui ont. Côté où moun, les capacités en dehors de certaines lois, du point de vue humain, du point de vue spirituel, par exemple, moun capacité en dehors d'une loi. Parce que la spiritualité est très stricte. Est très stricte. Les grandes lois spirituelles qui passent, même au niveau de Dieu, mon Dieu, respectez-le. Mais au niveau de Dieu, si vous avez dehors là,
Ou pas la prière, bon Dieu, pas demander bon Dieu protection. Et ou pas jamais demander bon Dieu quoi que ce soit. Et si ou en yé pas jamais rivo, c'est parce que bon Dieu fait grâce. Bon Dieu fait grâce. Ainsi, on accepte le Seigneur. Qui condition pour mon capacité de décret? Puisque décret, il y a un rapport avec la parole. Première condition pour mon capacité de décret, c'est état la vie. Dans Jérémie, bon Dieu dit que ça que sous séparer ça qui vil avec ça qui propre, il dit ta bouche sera comme ma bouche. Ah, dit. Ça veut dire l'on parler c'est comme si c'est moi-même qui parle. L'on parler c'est comme si c'est moi-même qui parle. Il dit sous séparer ça qui vil avec ça qui propre. Ça veut dire sous une bouche qui propre. Si vous pas dit mauvais paroles, si vous pas dit des paroles malsaines. Léo parle, c'est comme si bon Dieu parle. Ça, c'est le premier bagaille. Et chaque fois, voilà, dans Isaïe chapitre 6. Puisque Isaïe sont un prophète qui parle des prophéties exceptionnelles, extraordinaires, Isaïe, bon Dieu dit Isaïe, et Isaïe, tu as commencé à prophétiser déjà. Pas qu'il y a rien qui dit prophétie, Isaïe, tu as porté aussi des fausses prophéties. Parce que de chapitre 1 jusqu'à chapitre 5, ils ont été prononcés des prophéties. Et c'est des bonnes prophéties qui ont été. Mais puisque à partir du chapitre 7, Isaïe pral commencer à prophétiser sur le Messie. Et c'est des prophéties qui parlent des exactitudes. Par exemple, Jésus-Christ parle né d'une vierge. Jésus-Christ parle né d'une vierge. Si Jésus-Christ parle né d'une vierge et que c'est des prophéties qui concernent la venue du Messie, eh bien, n'importe qui fasse son cocadil. Qui ça, bon Dieu fait, dans chapitre 6, il nettoie l'élève Esaïe. Parce que, pour vérifier Esaïe, il pral gagner trop exactitude. Non seulement, il pral gagner trop exactitude, mais il pral gagner portée qui tellement exceptionnelle, et bien n'importe qui façon, Esaïe a dit. Esaïe n'a pas dit que vierge d'avoir enceinte, mais arrive enceinte vraie. Esaïe n'a pas parlé de. De Esaïe chapitre 53, il va parler de la mort du Messie, ça va arriver. Esaïe 61, pas parler que le ministère du Messie, ça va arriver. Donc, et ça fait, le bon Dieu réalise que Esaïe pral bay des décrets prophétiques qui pral gon portée biblique énorme et une portée humaine qui sort de l'ordinaire, il nettoie bouche Esaïe. Il doit y boucher ça. Donc maintenant, Mathieu, si vous avez besoin de faire des décrets pour arriver, si vous êtes capable d'entrer en conformité avec la parole que vous avez dit. Vous n'êtes pas négatif. Vous n'êtes pas capable de dire bêtises. Vous n'êtes pas capable de mentir. Vous n'êtes pas capable de prononcer vieilles paroles. Ok? Vous n'êtes pas vieilles blagues. Vous n'êtes pas capable de rapport avec l'évangile. Apôtre Paul dit qu'il n'y a aucune parole malsaine sous la bouche. Mais que s'il y a lieu des paroles qui portent à l'édification, des paroles qui pour construire le monde. Ça veut dire, Mathieu, si c'est le monde qui parle de mal, si c'est le monde qui a une vieille blague, si c'est le monde qui est négatif, si c'est le monde qui dit des paroles malsaines, mais bon Dieu, Mathieu, ça le fait pour Isaïe, pour le faire pour aussi. Ça veut dire pour le voyer un chérubin ardent. Nous n'avons pas besoin de chérubin qu'on y a. La voyer, c'est l'esprit. La voyer, c'est l'esprit pour le nettoyer la bouche. Et ça, quand on le voit, le jour de la Pentecôte, c'est des langues semblables à des langues de feu. Parce que la, le feu est la propriété de qui ça? Le nettoyage. Le feu est la propriété de la purification. Et chaque fois, il dit des langues semblables à des langues de feu. Il dépose sur chaque monde et puis il commence à prophétiser. Alors, maintenant, il aime nos bagages, vous-même qui branche ensemble avec moi, qui participe à l'émission commandée, maintenant. Vous-même qui est là ensemble avec moi, qui participe à l'émission commandée, maintenant. Il va trop tard. Bon Dieu, son bon Dieu, instantané qu'il y ait. De vous arriver dans la dimension repentance, demandez bon Dieu pardon.
Je dis bon Dieu comme ça que mando pardon parce que on a parlé mon mal. Mais à partir de aujourd'hui, on va parler mon mal encore. Mando pardon parce que me dégain yon l'esprit négatif. Mais à partir de aujourd'hui, m'va demeurer dans la négativité encore. Mando pardon parce que me dégain ba vieux blague sale. À partir de aujourd'hui, m'va reprendre relation ensemble avec vous. Et puis de vous dire la sincérité. Parce que bon Dieu lui-même, lui remet un cœur qui est repentant. David dit ça. Bon Dieu remet un cœur qui est repentant. Parce que bon Dieu n'est pas en affaire avec des hommes qui sont parfaits, mais il est en affaire avec des hommes qui sont obéissants. Des hommes qui croient qu'ils sont capables de faire des bêtises, mais qui sont toujours prêts pour être capables de réparer les bêtises qu'ils commettent là à travers la repentance. Donc, premier bagage que je connais, puisque le décret fait rapport avec la parole, ou rien pour mettre dans une disposition de parole qui que bon Dieu qu'attendait. OK? Deuxième bagaille pour capable passer des décrets, c'est au niveau de la foi. Au niveau de la foi. Ça veut dire, faut pas croire que c'est des paroles qui ont dit, mais c'est des paroles qui sont inspirées par le Saint-Esprit. C'est ce qu'on appelle Réma. Des paroles qui sont inspirées par le Saint-Esprit. Mais c'est paroles qui vous fait des créafèmes. Ce n'est pas des paroles sentimentales, des paroles, c'est des paroles qui sont dans tout le monde, bon Dieu. Des paroles que bon Dieu inspire pour dire. Parce que paroles ne peuvent pas faire des créas. Paroles ne peuvent pas faire des créas. C'est paroles qui vous sautent dans la bouche. Displaie Moïse là, et dis des créas. Displaie Moïse te. Fait en Élisée que Dieu. Parce que à chaque fois que Moïse parle de l'Écréa, qui sacrifie Pharaon, pas qu'à faire, il est arrivé à l'exécution. Et c'est pour une raison, matin, que bon Dieu a inspiré ou dans sa courrier pour dire des paroles pour sortir là-dedans. Que bon Dieu permette maintenant dans le pays courrier, côté, si il y a n'importe qui décret qui allait à l'encontre, que bon Dieu a changé de décret. 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Décret TPS, bon Dieu ka changé. 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La Bible dit, dans le cas du roi Assyrus, vous priez. Non seulement vous priez, mais vous avez contact aussi en d'un palais. Moi, je suis quoi, ma mère? Regardez, si vous priez, mais en même temps aussi, il y a des démarches qui doivent faire. Vous connaissez, Magdo, je suis quand même dit que ça, que ma prière, c'est pour décrire à changer. Magdo, j'ai une capacité ça. Mais Magdo, j'ai senti qu'il y a une connexion en d'un palais. Il y a une connexion. Les gars passé par un cours circuit. Et puis il dit, Esther, Isaac fait matin. Nous étions quoi, haïtiens, nous-mêmes haïtiens, nous avons connexion tout partout. Donc dans la prière, nous c'est pour demander bon Dieu pour investir certains leaders politiques haïtiens, pour être capable de gagner une certaine influence. Merci Mathieu. Bon Dieu qu'on révoque le décret, bon Dieu qu'on annule le décret, il suffit que, même Jacques Daniel, dans la prière, dans le cas de Daniel, c'est lui-même seul qui a eu le décret. Dans le cas de lui-même seul. C'est Daniel, lui. Et Daniel n'a pas fait un lien extraordinaire, comme ça, il publie, jeune, etc. Ça, c'est qu'on fait chaque jour, c'est le fait, et puis ça passe. Parce que dans Daniel, chapitre 6, dans le verset 10, lui dit trois fois par jour la prière, comme il dit qu'on fait ça auparavant. Parce qu'il t'a construit quelque chose. Parce que des prières, on va faire chaque jour, frère. On ne doit pas voir que on joue une solution, mais c'est construit. C'est construit. Et bien, là, on pense que il y a des circonstances qui viennent, librement de intensification. Non. Sous sort à bâti, il suffit. Il y a assez. Vous êtes capable de jouer. Et ça fait, il y a des bagailles à faire. Et c'est construit.
Et que ce soit construit. Yon kay pa construit un seul jour. Et regarde, ouais, que.

Là, on finit mettre dernier feuilleton sous caille là et puis la pluie tombe et pour rentrer en balle. Quelle est la prière qu'on a fait si on va construire? Quel événement qui finit arriver? C'est dernier coup de feuilleton au mettre sous caille là ou bien dernier porte mettre dans caille pour rentrer dedans. Daniel va faire rien qui est extraordinaire. Il va faire rien qui est exceptionnel. Il est là prier comme d'habitude, Jean le qu'on fait trois fois par jour. Ainsi, deuxième bagaille que je connais, c'est pour que l'on fait des caisses pour gagner la foi. La foi pour qu'on ait que déclaration qu'on va faire. Non seulement on va faire, mais bon Dieu tendait on va faire. Et bon Dieu qu'inspire pour faire. Eh bien ça. Troisième bagaille que besoin pour qu'on fait des caisses, c'est pour les amis, bon Dieu. Et vos amis, mon Dieu. Et bien ça. La Bible dit, approchez-vous de Dieu, et bon Dieu va approcher de vous. Il y a une bagaille pour vous, lorsque vous écoutez Jésus-Christ, il dit, Lazare malade, il dit, non seulement il dit, Jésus aime Lazare, mais il dit que ça, il y a ses amis. Gloire à Jésus. Bon Dieu dit comme ça que est-ce que me cache est-ce que me cache Abraham ça me faire Sodome et de Gomorrhe en trois reprises la Bible dit Abraham ses amis bon Dieu en trois reprises la Bible dit Abraham ses amis bon Dieu et ça que maintien il y a quelque relation à bâtir il y a monde qui pense tout parti non frère tout pas bâti de la même manière que Esther a une certaine proximité avec le roi. À cause de sa proximité comme étant la femme du roi, écrasée des cœurs. Et ça, il y a des gens qui ont bêtisé ensemble avec vous. Et parce que vous n'avez pas compris qui profondeur bon Dieu ensemble avec vous. Maintenant, dans quelque soit circonstance, je dévoyé l'esprit la mort d'air. Il va passer. Il va passer. Et dernière façon que bon Dieu est capable de permettre qu'on décrète, c'est au niveau de ta destinée. Des promesses que bon Dieu fait. Ta destinée, des promesses que bon Dieu fait. L'élève est arrivé. On a proclamé ça. Et puis bon Dieu fait arriver à l'exécution. Et c'est pour une des raisons, Mathien. Si toutefois vous retrouvez ou parmi ces conditions, nous allons faire des décrets. Condition, premièrement, c'est au niveau de tes lèvres. Parole qui saute dans la bouche. Deuxièmement, au niveau de la foi. Troisièmement, au niveau de l'intimité. Quatrièmement, au niveau de ça, bon Dieu dit sous la voix. De ça, bon Dieu dit sous la voix. Ainsi, Mathieu, on a approché vers la fin de l'émission. Mais j'aime ce jour-là. Pas oublier, nous gagnons pour nous continuer avec des crésards. En dans enceinte église et maison de prière. Et cette fois-ci, nous voilà la prière sur des requêtes que vous voyez. Que vous êtes venu avec ni en personne. Ou du moins, vous êtes venu avec ni en personne. Ou du moins, vous êtes venu par courriel. Eh bien, Mathieu, j'aime te promettre toi. Nous allons faire des décrets à partir des versets bibliques. Et ça me dit tout ce qu'on a fait. Ok, nous allons faire des décrets à partir des versets bibliques. Ok, nous allons lire versets bibliques là. Nous allons lire versets bibliques là. Et puis, nous allons faire des décrets sur lui. Le premier verset biblique que je vais lire ensemble avec vous, c'est Ésaïe 45 dans le verset 2. C'est sur lui, nous allons faire des décrets maintenant. Vous demandez, bon Dieu, faire une intervention spéciale. L'ennemi n'a pas de pouvoir le faire salver nous. On nous prend Esaïe 45 là, dans le verset 2. Je prends pour Mathieu. Pour nous capables de demander, bon Dieu, faire une intervention spéciale. Esaïe 45 dans le verset 2. Bible up download un petit peu. Je prends Esaïe 45. Esaïe 45 dans le verset 2. Pendant ma pendant vous-même pour aussi pour prendre. Et c'est comme ça qu'on a fait. Parce que nous ne voulons pas passer aucun décret personnel. Esaïe 45, il dit, je marcherai devant toi. J'aplanirai les chemins

Mon Dieu, je romperai les portes de rein et je briserai les verrous de fer. Hein? Nous allons demander, mon Dieu, maintenant, pour briser les portes de rein, pour briser les verrous de fer. Avec dit, maintenant, depuis c'est ça qui campait devant, depuis ces portes qui fermaient devant, maintenant. Nous allons demander, mon Dieu, pour briser. Ok? Nous allons demander, mon Dieu, pour briser. Par contre, nous connaissons ça, maintenant. Depuis ces portes qui fermaient devant. Et non seulement porte la fermée devant, mais elle fait avec des pentules de fer, des verrous de fer. On dit ça avec moi. Je dis, Mathieu, au nom de Jésus-Christ de Nazareth, moi décrète depuis ces portes de rein qui est fermée devant. Mon Dieu, brise. Dis ça avec moi. Je dis, Mathieu, moi brise toute porte qui t'est faite en fer. Dis-moi, Mathieu, moi brise toute porte l'ennemi entier mettait dans la vie qui t'est faite en fer. Au nom de Jésus-Christ Nazareth. On va dire ça, Mathieu. Pendant que mon Dieu a brisé porte. Porte qui empêchait que Mathieu rentre dans la destinée. Votre qui empêchait que Mathieu vous joigne la bénédiction, bon Dieu, que vous avez vous. On a dit ça, Mathieu, grand monde. Un grand monde qui a écouté Mathieu. N'a pas un bagage où ici qui marchait. N'a pas un bagage où ici qui marchait. Son porte de rein qui fermait devant à chaque fois pour vous entrer ou pas qu'à entrer. Et ceci, cela n'a pas affecté seulement du point de vue social, du point de vue personnel, ou pas qu'à faire petit. Ou pas qu'à faire petit. Ainsi, Mathieu, même quand vous avez une chanson avec moi, vous allez dire sans ça avec moi, et vous allez faire l'ennemi en connaît que je dis, porte, il était fermé. Bon Dieu, ouvert. Ainsi, Mathieu, au nom de Jésus, moi, brisé. Depuis ces portes qui t'est faite en fer, moi brise. 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Dis Mathieu, tout ça qui part qu'a vint joindre moi, et que qui participe dans le bien-être, moi relève dans l'existence. Moi voulais porter quelques petites particularités, Mathieu. Moi, je dis, bon Dieu, je voulais porter trois formes de particularité. Mariage, petite résidence. Mariage, petite résidence. Si vous retrouvez parmi ces trois catégories de personnes, j'aimerais le dire, on va le répéter après moi. Et c'est comme ça. Depuis ce sperme qui n'a pas entré, non, même pour qu'à ovuler, il y a une porte en fer. Qu'il soit belle-mère. Ou bien, il y a un monde quelconque, qui dit, papa, j'en fais petit. Et puis, il te cercle matrice avec une porte en fer. Je dis, bon, j'ai crasé pour ça. Il a permettre que, spermatozoïde marie ou à fond enceinte. Mesdames et souvent. Mesdames et souvent, tout matin, pendant que, bon, j'ai exécuté ça. Ou même qui m'a fait petit, quel que soit l'âge de vous marier. Alors, son mari qui est normal, m'a fait petit, pour faire petit, son mari qui marie. Au nom de Jésus-Christ, ça s'arrête. Maintenant, quelle que soit la porte, je te mette autour de matrice, moi. Pour m'approcher ma sainte. Pour m'empêcher de me faire petit. Je dis, au nom de Jésus-Christ, moi brise. Moi brise. Moi décrète, maintenant, le Saint-Esprit entre dans votre, moi. Les briser toute porte. Il est mettez autour de matrice moi pour empêcher ma sainte. Moi recevoir petit moi. Moi recevoir petit moi. 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

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Il y a un homme, mauvais esprit, marié avec eux. Et c'est raison ça, matin, on même gap koute, qui branche Radio Emmanuel ensemble avec moi. Depuis ces portes, depuis ces voiles, ils ont été mettés pour ne pas avoir un visage. Pour ne pas avoir en tant que personne, matin. Au nom de Jésus-Christ, sans arrêt, n'a pas retiré. Vous pouvez dire ça ensemble avec moi. Même qui va comme marié, côté homme, côté femme, Jésus pour faire une intervention spéciale pour vous. Dis Mathieu, au nom de Jésus-Christ, quel que soit voile, quel que soit porte, yo te mettez derrière. Pour le sexe opposé, pas qu'à vous. Vous pouvez dire ça avec Mathieu. Parce que mon Dieu met tout derrière porte. Même lorsque il y a un visage, mais ça ne va pas dire rien. Et ça, quand on a pris le distance avec moi, dis Mathieu, quel que soit derrière porte que vous mettez, pour le sexe opposé, pas qu'à vous, pour me marier, je dis, au nom de Jésus-Christ de Nazareth, je brise. Au nom du sang versé à la croix, je brise la porte. Porte qui empêchait de me marier. Maintenant, au nom de Jésus-Christ, brise. Le troisième décret que nous allons passer, c'est pour le décret immigration. Nous connaissons une situation qui est vaste. Parce qu'il y a pile d'enfants avec Seigneur qui n'ont pas de papier. Ils ont une situation qui n'est pas confortable du tout. Parce que lorsque vous n'avez pas de légalité ou dans un pays étranger, maintenant, quel que soit côté, même si vous êtes sous TPS, même si vous avez l'aide de déportation la maison, bon Dieu, il a fait publier un décret, la publication de décret que vous avez fait à cause de Esther. Et bien ça, le peuple juif t'est récupéré. Même nous étions quoi, Mathieu? Il n'est pas trop tard. Bon Dieu, qu'a récupéré les 300 et quelques mille personnes qui voulaient déporter Mathieu. Dis ça avec moi. Pendant que bon Dieu a fait une intervention spéciale. Dis Mathieu, au nom de Jésus-Christ Nazareth. Au nom du sang versé à la croix. Quel que soit le décret, il est passé pour empêcher de recevoir papier immigration. Je décrète, au nom de Jésus-Christ, brisé. Voilà le sang sacré. Il y a une portée qui est générale, il y a une portée qui est personnelle. Donc, des personnels là, depuis ce monde, qui là, ensemble avec moi, qui n'a pas de papier, ou a demandé bon Dieu pour faire intervention pour. Donc, des général là, c'est que nous avons dit pour tous nos frères et sœurs, qui n'a pas de papier aussi. En nous disant ça, dis Mathieu, au nom de Jésus-Christ Nazareth, quelle que soit la loi d'immigration qui te promulgue, qui empêche mes papiers légaux. Moi, décrète, Mathieu, au nom de Jésus-Christ, brise. Levez-moi, Mathieu, dis bon Dieu merci. Dis bon Dieu merci, Mathieu. Nous allons décréter

Jérémie 30, dans le verset 8, matin. Vous ça, bon Dieu dit, Jérémie 30, verset 8. Il dit, en ce jour-là, dit l'Éternel des armées, je briserai son joug du dessous de dessus ton cou. Je romprai les liens et des étrangers ne t'assujettiront plus. Excusez-moi. Il dit, en ce jour-là, dit l'Éternel des armées, je briserai son joug de dessus ton cou. Je romprai les liens et des étrangers ne t'assujettiront plus. À ces promesses que mon Dieu fait maintenant. Et sous quelque soit forme étrangère à venir, il n'est pas capable d'assujettir. Gloire à Jésus. Avec dit Mathieu. En son décret de délivrance qui a lieu. C'est un décret de délivrance que mon Dieu promulgue Mathieu passé pour. Et il passe pour vous personnellement. Lève les mains, on dit bon Dieu, merci Mathieu. Bye, bon Dieu, gloire. Parce que bon Dieu, passez des crêpes pour Mathieu. Les gens ne sont pas assujettis. En bon créole, consacrer l'assujettissement. En bon créole, c'est tout pisu. Faut passer misère. Dominer sous, tout pisu. Faut passer misère. Bon Dieu déclaré matin. Pas de monde qui a fait passer misère encore. La liberté les manifester matin. Au nom de Jésus-Christ. 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Bon Dieu a fait. Bon Dieu a pardonné. 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C'est que il y a un niveau de compassion que bon Dieu a utilisé pour vous. Malgré vous font des choses qui passent ça, de pour reconnaître ce qu'il fait pour vous. Ou repentir de lui-même. On va faire déclaration ça, Mathieu. Ou même qui prend la cour, ou bien le tribunal. Et bien ça, nous allons demander, bon Dieu, je dis, pour le permettre, ou je ne faveur dans les yeux du juge là. Ça a été proposé pour le fort là. Pour bon Dieu, soit diminuer peine, ou bien révoquer peine. Et si vous avez petit tout dans la prison, et que je dis, dans la prison, il y a une situation qui menace. Mandez bon Dieu pour le faire une intervention qu'on y a. Et retirez petit toi la condition ça. Allons ça avec moi. A dit Mathieu. Au nom de Jésus-Christ, ça s'arrête. On décrète. Quelle que soit forme d'accusation. Il est pesé sous dos. Maintenant. Moi réclamer la compassion de Dieu. Et brisé. Dis ça avec moi, tiens. Pendant que mon Dieu a retiré en bas condamnation, ça qui pesait sous nous. Elle a dit, Mathieu, au nom de Jésus-Christ de Nazareth, quelle que soit condamnation, il t'a voulu peser sous la vie. Mathieu, moi réclamer la compassion de Dieu. Moi briser au nom de Jésus-Christ. Fais bon Dieu confiance matin. Moi-même qui ai petit tout dans la prison. Et qui est grave. Ouais, petit toi qui a passé reste la ville dans la prison matin.
Nous allons demander la compassion de Dieu pour agir. Nous allons demander la compassion de Dieu pour intervenir. Dis ça avec Dieu, Mathieu. Au nom de Jésus-Christ Nazareth. Quelle que soit façon, petite m'était impliqué dans une situation qui est déplorable. M'a demandé qu'on y a au nom de Jésus-Christ. Le Saint-Esprit brise cette tasse-là. Mais d'ailleurs, dis Seigneur, m'a réclamé compassion. M'a réclamé compassion. Brisez Satan. Brisez Satan. Au nom de Jésus-Christ Nazareth. Gloire à Jésus. Il dit, je brise. Il dit, la briser tout le jour sous coup. Il dit, la prendre tout lien qui t'est marié. Au nom de Jésus-Christ Nazareth. Vous voyez ça que les rois, les liens, ça veut dire que les casser liens. Depuis ce code qui était marié, on a cassé ce code-là. C'est ça qui est impossible, on ne peut pas faire. C'est ça qui est. Il y a des codes qui sont visibles, il y a des codes qui sont invisibles. Les codes qui sont invisibles, c'est plus difficile encore pour briser que les codes qui sont visibles. Les codes qui sont invisibles, c'est des codes maléfiques. Il y a des gens qui ont coutume là. C'est marié ou marié pour eux. Gen constipation gen. Et vos constipation normal. Et mari trip. Et dans aussi longtemps, code sac mari trip va briser. Ou a toujours une difficulté pour aller à la selle. Et ça fait qu'on y a. Nous allons faire déclaration ça. Quel que soit lien que tu es marié au matin, c'est pour bon Dieu briser. C'est pour Saint-Esprit briser. Dis matin. Le Saint-Esprit brise tout lien. Il démarre. Moi, recevoir la liberté. Il dit, Mathieu, n'endormi comme l'ange éclair. Spirituellement, comme physiquement. Maintenant, depuis ce code qui démarre, depuis ce lien qui démarre, moi décrété, je dis, lien brisé. Lien brisé. Au nom de Jésus-Christ Nazareth. Et le texte dit comme ça. Et des étrangers ne t'assujettiront plus. J'avais dit, pas que l'esprit capte tout pigeon encore. Pas que mauvais esprit capte mes deux encore. Ça veut dire, fini les cauchemars. Fini les cauchemars, mauvais rêves. Gloire à Jésus. Levez-moi, on dit bon Dieu, merci, Mathieu. Vous-même qui avez un mauvais esprit qui a permis de vous endormir comme l'ange éclair. Bon Dieu dit, c'est fini. Que tu ne sois pas à comprendre là. Et ça fait, il va sauter dans la bouche, il déclare ça. Il dit, les étrangers ne t'assujettiront plus. J'avais dit, il n'y a aucune force maléfique, satanique, diabolique, matin, qui a tout pisé, qui a formé ses misères, qui a matérisé. Dis ça avec matin, pendant que Saint-Esprit, bon Dieu, a fait intervention spéciale. J'avais dit, matin, au nom de Jésus, aucune puissance maléfique, aucune puissance satanique, aucune puissance diabolique, jamais! Pas qu'à tout pisser encore. Pas qu'à faire passer misère encore. Pas qu'à dominer sous moi encore. Pas capable d'oppresser encore. Moi, décrété, je dis, au nom de Jésus-Christ, ça s'arrête. Réveil, maléfique, ça fini dans la vie. Moi, recevoir la délivrance. Moi, recevoir la délivrance. Vous allez dire ça avec moi encore. Pendant que bon Dieu
a révoqué tout ça que t'es dit dans la vous matin. Tout ça que t'es qu'on permet de tout pisir, de dominer sous. Gloire à Jésus. Levez-moi, on dit bon Dieu, merci matin. Parce que le Seigneur a fait intervention pour vous. Dis ça avec dit matin. Au nom de Jésus-Christ sans arrêt. Moi, décrété, matin. Quelle que soit puissance maléfique. Quelle que soit puissance satanique. Quelle que soit puissance diabolique. Qui t'a dominé sous moi. Je dis à moi décrété le Saint-Esprit brisé. Le Saint-Esprit chassé. Moi décrété qu'on y a mauvais rêve. Pas qu'à dormir la nuit. Cauchemar. Oppression. Sous quelle que soit forme qu'on manifeste maintenant. Jésus, brise. Va recevoir la liberté. Va recevoir la liberté. Gloire à Jésus. Et nous connaissons. Nous allons continuer à faire proclamation, ou bien. Nous allons continuer à faire décret ça. Dans le jeune, non, parce que dans 3 minutes, nous avons supposé passer. Vous reprenez. Mais, puisque ADN émission ça, de la guérison divine, nous sommes obligés de respecter ADN émission. Ok? Nous sommes obligés de respecter ADN émission. 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Marcel, Kounia, Marcel. Même qui a un problème, quel que soit côté dans le corps physique, quelle que soit façon, l'ennemi a tapé, pour le regarder dessus maintenant. Fassez, mais Marcel. Marcel Koto sorti malade. La droite de l'Éternel manifeste sa puissance. La droite de l'Éternel est élevée. La droite de l'Éternel manifeste sa puissance. L'esprit de la maladie. Quel que soit Koto passé, quel que soit Jean manifesté, je dis à moi chasseur dehors. 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

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Alléluia, demande-moi et je te donnerai les nations pour héritage, les extrémités. Alléluia, je te donnerai les extrémités de la terre pour possession. Tu les brises, tu briseras, les briseras avec une verge de fer. Tu les briseras comme le vase d'un potier. 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Et maintenant, roi, conduisez-vous avec sagesse, juge de la terre. 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Conduisez-nous avec chasse sagesse. Parce que l'Éternel a venu pour nous. 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Alléluia. Servez l'Éternel avec crainte. Et réjouissez-vous avec tremblement. Gloire à Jésus. Baisez le Fils. Hein, de peur qu'il ne s'irrite et que vous ne périssiez dans votre voie. Car sa colère est prompte à s'enflammer. Heureux tous ceux qui se confient en l'Éternel. 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
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Le châtiment qui nous donne la paix est tombé sur lui. Et c'est par ses meurtrissures que nous sommes guéris. 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

Jésus, il est éternel. 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

0: Que l'éternel qui est Dieu. 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
1: 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Job 22, verset 27.

en avant. Tu le prieras et il t'exaucera. Et tu accompliras tes vœux. Prochain verset, s'il vous plaît. À tes résolutions répondra le succès. Sur tes sentiers brillera la lumière. Psaume 61, verset 5. Psaume 61, verset 5. Car toi, ô Dieu, tu exauces mes vœux, tu me donnes l'héritage de ceux qui craignent ton nom. Alléluia. Est-ce que nous là? Amen. Jérémie 17, on va aller dans verset 7. On va verset 7 à 8. Pour la gloire de Dieu. 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C'est pas n'importe quoi qu'on fait. Concentre-vous. Tu bénis soit l'homme qui se confie dans l'Éternel et dont l'héritage est l'espérance. Quand vous j'en liez, il est, allez, en avant, bien-aimé. Il est comme un arbre planté près des eaux et qui étend ses racines vers le courant. Il n'aperçoit point la chaleur quand elle vient et son feuillage reste vert. Dans l'année de la sécheresse, il n'a point de crainte. Dans l'année de la sécheresse, il n'a point de crainte. Walbom Gounia, Exode 23, versets 25 et 26. Exode 23. Verset 25 et 26, ça dit pas faire petit, ça dit ou pas passer. Vous servirez l'Éternel, en avant, non, vous servirez l'Éternel, votre Dieu, et il bénira votre pain et vous. Et j'éloignerai. Qui est-ce que j'éloignerai? Eh bon Dieu, pas moi. J'éloignerai la maladie du milieu de toi. Il n'y aura dans ton pays ni femme qui avorte. 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

c'est le sang de Jésus. Esaïe 54, verset 15. Aidez-le pour moi, bien-aimé. Aidez-le pour le peuple là. Esaïe 54, verset 15. En avant, bien-aimé. Nous sommes en combat. Mais ce n'est pas nous qui combattons. C'est ça qu'on donne. Et l'éternel des armées qui combattent pour nous. En avant. Ouvrez la bouche, Dieu.

se liguera contre toi, tombera sous ton pouvoir. Même quand t'as caché en bacamon, bien-aimé, aux États-Unis, retire ton bacamon non campé pour faire prier ça. 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Moi rejeté. Toute parole de malédiction. Toute parole d'échec qui te prononcé contre la vie petite moi. 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Moi décrété. Par la puissance du sang de Jésus, moi révoqué, moi rejeté, moi jeté, dans la poubelle toute mauvaise parole qui est prononcée contre la vie petite moi. Au nom de Jésus, maintenant, rejeté, à mon victime vomi, toute mauvaise parole. T'es déclaré dans la vie que bouche moi, t'es déclaré sur la vie petite moi. Battement, condamné.

nom du sang de Jésus. Au nom de Jésus-Christ de Nazareth. Décrété. Kounia. Tout mouvement que l'ennemi a fait ou t'es fait contre ma vie, contre la vie, contre la vie petite, Kounia, moi renversé par le sang de Jésus. Moi renversé et me remplacé par des percées, mes percées. Pas de percée, ma percée. Abattement, on dit me percée. Décréteux, à me percée. Des percées spirituelles, des percées économiques, des percées matérielles. La maison de prière, au radio Emmanuel, des percées spirituelles, des percées économiques, des percées matérielles. Au nom de Jésus, nous décrétons des percées. Des percées, parce que nous renversons à toute parole ennemie. Nous conversons ça bien qui dit, toute âme forgée contre toi sera sans effet, et toute langue qui se lèvera en justice contre toi, tu la condamneras. Tel est l'héritage des serviteurs et des servantes de l'Éternel. Alléluia. Nous allons faire une déclaration sur lui. Dis par la puissance du sang de Jésus. Au nom de Jésus-Christ de Nazareth. Moi décréter. Et moi déclarer. Que toute mission satanique. Kounyala. 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Au nom de Jésus. Dis toute mission satanique. Téléguidée. Par le monde des ténèbres. Kounyala, yo avorté. 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Tu avorté battement. Yo avorté. Yo avorté. Mission satanique, yo. Yo démantelé. 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Yo avorté. Yo démantelé. Yo avorté. Yo démantelé. Yo avorté. Au nom de Jésus. Yo avorté. 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Mission pour te mourir. 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Aïe, il a été expéditionné devant les sanctifications pour être sanctifié là. 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Nous déclarer la vie, nous déclarer la vie. 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Dans Esaïe 41. Parce qu'il a passé vite. Dans Esaïe 41, verset 12. Mettez-le pour bien-aimer au carrel, bien. Parce que nous avons fait, si nous avons gardé bien, nous avons lu, nous avons suivi. Nous avons demandé pardon, nous avons suivi. Nous avons ouvert un dehors du blanc, nous avons suivi. Nous avons décrété, nous avons déclaré. Nous avons arrivé dans Esaïe 41, verset 12. Nous avons gardé ça, l'Éternel qui est réservé pour nous. Nous avons gardé, nous avons gardé. Il dit, tu les chercheras et ne les trouveras ceux qui te suscitaient querelle. Je ne sais pas, je vous compte là, oui. Ils seront réduits au néant, ceux qui te faisaient la guerre. Alléluia. Comment c'est battre mon nom? 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M'décrété, percé dans la vie. 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

nous est fait. Alléluia. Un décret qui vient pour effacer, anéantir l'autre décret. Au nom de Jésus. Par la puissance du sang de Jésus. 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

0: Dans Galates 3, verset 13. Christ, Galates 3, verset 13. Alléluia. 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Christ nous a racheté de la malédiction de la loi, étant devenu malédiction pour nous, car il est écrit, maudit est quiconque est pendu au bois. 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Levez-moi. Dis par la puissance du sang de Jésus. Au nom de Jésus-Christ de Nazareth. Kounia. Moi décrété. Et moi révoqué. Par la foi. Tout lien. Ou toute réclamation. Satanique. Qui sortit dans le monde des ténèbres. Kounia, moi décrété, moi déclaré que me révoquer toute déclaration, toute réclamation satanique qui sortit dans le monde des ténèbres. Oh, compte-moi. Battement. Révoqué. Décrété, ouvrez bouchou. C'est lié, ouvrez bouchou. Moi décrété, moi déclaré, à toute réclamation satanique, toute muette satanique, ils ont révoqué, au nom de Jésus, le sang de Jésus, ils brisaient, ils révoquaient toute muette satanique, toute malédiction générationnelle. Il va pour moi. Parce que me révoquer par la foi. Alléluia au nom de Jésus. Toute réclamation satanique. À bébé, bien-aimé. 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Avec tous les disciples. À me prier pour nous. Parce que réclamez-nous. Satan réclamez-nous. 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C'est par la puissance du sang de Jésus. 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Quand il soit rentré, même pour une minute. 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Silence. 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Silence. Hôtel maladie. Silence. Hôtel malédiction. Silence. Hôtel pas arrivé. 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
1: Frappez-moi en clamant le roi de gloire. Frappez-moi en plus fort. Frappez-moi avec tout le monde. Acclamez le roi de gloire. Matin, acclamez papa. Acclamez-le parce que le puissant. Acclamez-le parce que le réel. Acclamez-le avec tout vous-même.

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bénissant sur l'esclavage. Frappez mes pifas. Ou même qui prêt pour entrer dans ces parvis avec des louanges. Frappez mes pifas, maison de prière. J'ai mis sur l'esclavage matin. Frappez-moi pour le roi de

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0: Jésus.
1: Oh, merci, Jésus.
0: Gloire à Jésus. Quand il est content, la matin. 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Nous disons Dieu merci pour la présence, pour ça qu'elle fait. À chaque fois, nous avons une opportunité pour nous faire la prière, pour nous chercher la présence. Mon Dieu, c'est quelque chose de spécial. Nous disons, nous commençons au bagage, nous commençons notre temps de prière qui est spécial. Nous disons, nous avons fini avec vous. C'est contenant ça que nous avons, que vous pouvez le déposer. On va le déposer une quête de prière là-dedans. 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On a fini de fermer les. 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

0: 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Purifié au lavé, au nettoyé. 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
1: Saint, Saint, Saint, est l'éternel des armées. Toute la terre est remplie de ta gloire. La sainteté convient à ta maison. Papa, moi c'est maison. Papa, moi c'est terre.

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Nous croyons sans ça que tu es versé à la croix. Et c'est grâce à sans ça qu'on rachète l'humanité. Et monde qui vient vers vous-même, Seigneur,

justifiez-nous ou réconciliez-nous avec papa nous. 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

éternel là, pour nous venir creuser, pour nous venir fouiller, pour nous venir ramasser tout ça, bon Dieu, ba nous. 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

chapitre 2, Machita, à partir du verset 1er. Pourquoi ce tumulte parmi les nations, ces vaines pensées parmi les peuples? Pourquoi les rois de la terre se soulèvent-ils et les princes se liguent-ils avec eux contre l'Éternel et contre son roi? Brisons leurs liens, délivrez-nous de leurs chaînes. Celui qui siège dans les cieux rit, le Seigneur se moque d'eux. Puis il les parle dans sa colère et il les épouvante dans sa fureur. C'est moi qui ai hâte sur Sion, ma montagne sainte. Je publierai le décret. L'Éternel m'a dit, tu es mon fils, je t'ai engendré aujourd'hui. Demande-moi et je te donnerai la nation pour héritage, les extrémités de la terre pour possession. Tu les briseras avec une verge de fer, tu les briseras comme le vase d'un potier. Et maintenant, roi, conduisez-vous avec sagesse, juge de la terre, recevez instruction, servez l'Éternel avec crainte et réjouissez-vous avec tremblement. Baissez le fils de peur qu'il ne s'irrite pas et que vous ne périssez pas dans votre voie, car sa colère est prompte à s'enflammer et heureux dans ceux qui se confient en l'Éternel. Ma femme, courte méditation ensemble avec vous. 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Ça, c'est un psaume messianique qui dit, ça, c'est un psaume messianique, c'est un psaume qui annonçait l'action du Messie même avant sa venue. Par exemple, dans Isaïe chapitre 50, dans le verset 4, c'est un verset messianique qui parlait que dit chaque matin Messie a levé, l'élevé le tendait papa qu'a pensé il. Le Seigneur éternel m'a donné une langue exhaustive pour que je sache soutenir par ma parole celui qui est abattu. Il éveille chaque matin, il éveille mon oreille pour que j'écoute comme écoutent les disciples. Ça c'est un verset messianique. Quand le Messie a expliqué, bon Dieu, il y a une langue qui exerce. Une langue qui exerce, ça signifie, c'est une langue qui est là pour capable soutenir le monde par parole, le monde qui a battu. Il dit ça. Il dit, il éveille chaque matin, il éveille mon oreille pour que j'écoute comme écoute des disciples. Donc, le Messie a voulu faire comprendre que, avant de faire des disciples, les disciples d'abord, c'est pour démontrer que, il y a un côté où tu as voulu mener les gens sous papa, c'est là ou pas qu'à mener les gens. Un côté où tu as voulu arriver à les gens sous papa, c'est là pour qu'on côté où tu as ou pas qu'à mener les gens. 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Il dit, pour qui ça fait tumulte ça parmi les nations? C'est vaine pensée parmi les peuples. 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Il dit, pourquoi les rois de la terre se soulèvent-ils et les princes se liguent avec eux contre l'Éternel et contre son roi? 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

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Pourquoi les rois de la terre se soulèvent-ils? Et les princes se liguent-ils contre entre eux avec eux? Il a quitté la lèvre. Avec eux contre l'éternel et contre son roi. Waouh! Mais le fait que vous dites contre l'éternel et contre son roi. Il va pas dire contre l'éternel seulement, il dit contre l'éternel et contre son roi. Ça veut dire. Ça veut dire. Il y a des gens qui pensent que c'est où il y a bataille, c'est pas où il y a bataille. C'est contre mon Dieu à bataille. On va applaudir mon Dieu pour ça maintenant. Bataille. Josué vient dire au David, c'est pas d'ailleurs il a couru. Si on a joué, l'éternel a joué. Parce que lui, il l'a vidé sous terre tout déjà. Ça bouillait déjà. Quand tu parlais, il décidait déjà. Oh, c'est prophétique maintenant. Nous sommes en matinée prophétique matin. 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Vous mettez saucisson ensemble? 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Vous mettez ensemble contre l'éternel et contre l'éternel. Il ne va pas mener nulle part, pas mener aucun côté. Parce que lorsque l'éternel approuve la voix d'un homme, disposer favorablement, même en présence de monde qui parle de lui. Il y a nous tombé dans le domaine du décret. Brisons les liens. Les y délivrer, les y. Verset 3, il dit brise leurs liens. Délivre-nous de leurs chaînes. Brisons leurs liens. Délivre-nous de leurs chaînes. Je vais aller plus loin ensemble avec vous parce que je n'ai pas l'intention de prêcher ensemble avec vous. J'ai l'intention de prier et proclamer. 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

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S'il vous plaît, depuis ces lettres qui étaient imprimées en ligne, bien mettez vos lettres dans radioemmanuel.ca. Vous êtes imprimé. Ok, merci, c'est où ça? Merci beaucoup. Ok. Ok. Ça veut dire que dessous de vos lettres en ligne, tu n'as pas besoin de casser, vous imprimez, vous entrez dans la boîte là qu'on y a. Vous arrachez ici. Bon, nous allons passer dans le décret qu'on y a. Nous allons demander au Saint-Esprit, mon Dieu, pour faire une intervention spéciale. Nous allons faire quelques proclamations. Proclamations que nous allons faire. Nous allons faire quelques proclamations maintenant sur. Nous allons éteindre toute flamme l'ennemi, tout du feu l'ennemi, lui-même dans l'éteindre de Kounia. Est-ce que ça maintient? D'ailleurs, mon Dieu, amène ensemble avec moi. Gloire à Jésus. Vous allez dire ensemble avec moi. Et puis après 4-5 proclamations, décrets, nous allons la prière. Nous allons faire 3 séances de prière. Première séance de prière, nous allons faire des déclarations sur tout lit, sur tout du feu que l'ennemi a été éteint aujourd'hui. Pour qu'on puisse vivre au nom de Jésus. Est-ce qu'on est avec moi là? D'ailleurs, on dit amen ensemble avec moi. Gloire à Jésus. Gloire à Jésus. Dis avec moi, Mathieu. Au nom de Jésus, moi éteins tout trait enflammé de jalousie, d'envie, de colère. Moi éteins tout trait enflammé d'amertume, de fureur lancée contre ma vie. Au nom de Jésus, si je dis, moi éteins avec le bouclier de la foi, les traits enflammés que l'ennemi a dirigé contre moi-même.

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J'applaudis mon Dieu. Nous allons faire des cris encore. Les cris ça nous venons dans Isaïe chapitre 7, verset 4. 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Gloire à Jésus. Levez mon bail, bon Dieu, dans chaque matin. 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Chaque verset, un petit mettez sous l'écran, s'il vous plaît. Décret ça, nous venons dans Esaïe chapitre 7, verset 4. Dis avec moi au nom de Jésus. Moi, éteins tout tison enflammé, lancé contre ma vie par l'ennemi. Au nom de Jésus. Dis au nom de Jésus. Dis au nom de Jésus. Dis au nom de Jésus. Dis ma terre. Depuis ces lances enflammées. Depuis ces javelots enflammés, depuis ces javelots enflammés, tu couilles tout javelot empoisonné, toute flèche empoisonnée, que venez pour atteindre moi, me décréter au nom de Jésus, brisez, brisez.

Programmation, ça m'a bien dit dans Esaïe 30, verset 6. Esaïe 30, verset 6. C'est là, et là, ma même programmation, ça. Gloire à Jésus. Levez-moi, on commence à bailler mon Dieu grand soir avec Mathieu. Alléluia. Dis avec moi, au nom de Jésus. Moi lié. Et moi chassé. Tout serpent brûlant. Je reviens contre la vie, moi. Au nom de Jésus. Va bien ça pour celle-là, attendez, Mathieu. Voilà, Jésus. Hey, allez.

moi lié et moi chassé tout serpent brûlant. Je reconnais la vie, moi. Dis ça pour ciel l'attendait, Josia. Ce pour ciel l'attendait, serpent, ça y est, là. Pour te moider, pour te brûler, là. Alléluia. Gloire à Jésus. Gloire à Jésus.

dire encore. On va dire encore, Mathieu. Dis-moi lié. Et moi chassé. Toutes ces points brûlants. Je vais contre la vie, moi. Au nom de Jésus. Du serpent. Josia. Je vais. Ou pas qu'à joindre, moi. Moi caché dans Jésus. Moi caché dans Jésus. Levez mon Dieu, alléluia.

parler. Il y a deux proclamations à faire ensemble avec vous. Proclamation ça m'a bien dit avec vous au Proverbe chapitre 16 dans le verset 27. Proverbe 16, 27. Gloire à Jésus. Comme on dit quoi que là, il y a une présence mon Dieu. Il y a un miracle qui a fait dans sa là. 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Gloire à Jésus, gloire à Jésus, gloire à Jésus. 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Il y a une présence invisible qui est dans sa là. Il y a une manifestation invisible qui est dans sa là. L'Esprit des quatre vents. L'Esprit des quatre vents.

annoncer contre moi-même. Au nom de Jésus. Du coup, il y a, moi, éteins toute vieille parole, toute parole maldition, toute parole expédition, toute parole interpellation, toute parole interpellation. Je veux rien contre moi-même. Au nom de Jésus, moi, éteins-lui.

Samuel dit à la main dans Esaïe 43, verset 2. Esaïe 43, verset 2. Samuel dit à la main dans Esaïe 43, verset 2. Vas-y avec au nom de Jésus. Dieu fait l'ennemi. Pas qu'à bouler.

l'ennemi. Pas qu'à bouler. L'éternel, c'est pompier. L'éternel, c'est pompier. L'éternel, c'est pompier. Dis-moi, quel que soit tu fais, l'ennemi envoie un air. Il va cabouler. Il va cabouler. Il va cabouler.

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Dieu bagaboule, Dieu allez, levez. Levez moi pour la prière.

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de bébé. Gloire à Jésus. Est-ce que vous pouvez, mon Dieu, faire des grandes choses pour Mathieu? Levez-moi, levez-moi. Alléluia. Alléluia. Alors dis au nom de Jésus. Mathieu, toute bonne parole qui te prononce sous tête, moi, recevoir. Au nom de Jésus. Au nom de Jésus. Ok, nous allons faire proclamation sur la guérison physique. La guérison physique. Après ça, la Bible demande pour nous la prier une à l'autre pour nous recevoir la guérison. On va choisir un monde pour la prier ensemble avec lui. Et vous, bon Dieu, capable de guérison à la gloire de Dieu. Révélez ça avec moi. Dis-moi guéri. Par le maître issu de Jésus. Dis ça, dis-moi guéri. Par le maître issu de Jésus. Dis-moi guéri. Par le maître issu de Jésus. Dis Jésus, porté sous la croix, maladie mieux avec infirmité mieux. Dis Jésus, porté sous la croix, maladie mieux avec infirmité mieux. Dis Jésus, porté sous la croix, maladie mieux avec infirmité mieux. Dis au nom de Jésus. Moi chasser tout esprit de fibité qui t'a voulu attaquer comme moi. Dis au nom de Jésus, l'esprit de fibité, moi chasser dehors. Dis au nom de Jésus, l'esprit de fibité, maintenant, moi chasser applaudis, mon Dieu. On va le faire. Dis au nom de Jésus. Moi brise. Moi réprimande. Et moi chasse tout l'esprit de cancer qui t'a voulu installer nos poumons, nos os, nos seins, moi, nos gorges, moi. Dans le dos, dans la colonne vertébrale, dans le foie, dans le rein, dans le pancréas, dans le pauvre, dans l'estomac. On va le dire encore. Alléluia! Alléluia! Gloire à Jésus. On va le dire encore. Dis au nom de Jésus. Moi brisé, moi réprimandé. Moi chasser tout l'esprit de cancer. T'as baissé pour installer nos poumons, nos os, nos seins, nos gorges, nos dos, nos colonnes vertébrales, nos foies, nos reins, nos pancréas, nos pauvres, nos estomac. Au nom de Jésus, cancer. Babler, well, we're chasseurs. Allez!

Jésus. Moi réprimande, moi chasse tout esprit qui est responsable, qui bon diabète, hypertension, hypotension, crise cardiaque, AVC, insuffisance rénale, leucémie, maladie des sangs, problème respiratoire, arthrite, lupus, maladie d'Alzheimer, insomnie. Josia, quelle que soit la maladie qui t'a manifesté, non bagaille ça.

Le programme est force. Dans les hommes, dans les muscles, dans l'articulation, dans les organes, dans la tête, dans les yeux, dans la gauche, dans la glande, dans le sang, dans moelle, dans poumon, dans le rein, dans le foie, dans le rat, dans la colonne vertébrale, dans le procréum, dans la vessie, dans l'oreille, dans le nez, dans le sinistre, dans la bouche, dans la langue, dans le pied.

0: Kounia. Cherchons un grand monde. Ouvrez la papa monde qui va côté là. Cherchons un grand monde. Parce que la Bible dit c'est pour nous la prier ensemble. Pour nous carrer dans la délivrance. Prenez pas de frère, la vie de prier ça. Cherchons un grand monde. Qu'un bébel. Dit Josia. Tout ça a été sous chair. C'est pour tout accomplir dans la vie, au nom de Jésus. Allez. Levez-vous. Microphone est assez à faire le marché. Allez, levez-vous. Commencez à prier.
1: Amen. Merci. Gloire à Dieu, gloire à Dieu. Force, Seigneur, force. Force. Force sans tes blessures. Nous avons sa paix, il est notre Dieu. Un peuple qui nous défend, on va marcher avec mon amour. Il est notre Dieu. Alléluia, demande au Seigneur, t'entrer Seigneur, divine force, sans faiblesse, divine force, alléluia, gloire à Dieu.

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de renouveler, nous avons besoin de renouveler, nous avons besoin de renouvellement, nous avons besoin de renouvellement Seigneur, d'une façon spéciale, oui Seigneur, oui Seigneur, oui Seigneur, des familles qui tombaient à notre Dieu, oui. 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

scellés. Bon Dieu, ma nerf. Bon Dieu, renouvelez-les. Bon Dieu, ma sang. Bon Dieu, ma sang. Bon Dieu, ma sang. Bon Dieu, soufflez. Soufflez. Soufflez. Maintenant, dans le nom tout puissant de Jésus, mais soufflez sur nous. Dans le nom tout puissant de Jésus, mais soufflez sur nous. Dans le nom tout puissant de Jésus, mais soufflez cet esprit sur nous.

0: vie, recevez la vie. Ah, gloire à Dieu. Bon Dieu, Wagner. Bien-aimé. Merci de mes services sans ce service spécial matin. Laissez-moi tous les rois de Dieu. Tenez pas. Où ressemblons ce soir de ces choux qui te valait. Matin, bon Dieu, souffle les sous. Du bonheur, du bon sang. Essoufflé. Et bon Dieu, ressuscité. Que le Seigneur vous bénisse. Amen.
1: Un applaudissement, bon Dieu, un applaudissement, bon Dieu.
0: Amen. Gloire à Dieu, merci Seigneur.
1: Amen. Nous avons une dernière séance là. Oh, on va mettre debout. Après ça, on va simplement venir une petite offrande. Et puis après ça, nous renvoyer. Est-ce que vous pouvez voir la main du voisin là, jump jump? C'est quoi mes voisins dit jump jump? Est-ce que vous c'est quoi même dit jump jump? Gloire à Jésus, gloire à Jésus. Bref, font prière de bénédiction et de prospérité dans la vie. Et ça, bah, vous allez aller en combat. C'est pour moi, vous allez libérer. D'après mon Dieu, avec vous. Vous allez décréter ça ensemble avec moi. Et puis après ça, vous allez faire une prière de bénédiction, de faveur et de prospérité sur la vie au matin. À la gloire de Dieu. Bah, vous avec moi, dit Seigneur, bénis-moi et garde-moi. Dis Seigneur, bénis-moi et protégez-moi. Dis Seigneur, fais briller face sous moi-même et favorable à moi-même. Dis Seigneur, fais briller face sous moi-même et favorable à moi-même. Dis Seigneur, tourne face vers moi-même et m'ouvre la paix. Dis la paix au nom de Jésus. La paix au nom de Jésus. Dis Seigneur, fais-me sembler avec Ephraïm et Manassé. Dis Seigneur, fais-me sembler avec Ephraïm et Manassé. Dis Gounier, moi rassasié de faveur, moi comblé de bénédiction. Dis Gounier, moi rassasié de faveur. Moi rempli avec bénédiction. Du coup, moi rassasié de faveur. Moi rempli avec bénédiction. Du Seigneur, passez l'ordre à bénédiction pour reposer la caille. Du Seigneur, bon la révélation et bénis-moi. Du Seigneur, moi c'est postérité. Abraham, par Jésus, moi recevoir la bénédiction d'Abraham. Dis Seigneur, bénis-moi abondamment, multipliez-moi comme les étoiles du ciel et comme le sable de la mer. Levez-moi, on a dit alléluia. Levez-moi, on a dit alléluia. Applaudis mon Dieu. Levez-moi, on va le dire avec mon Dieu. Dis matin. Bénédiction mon Dieu, enrichis-moi. Dis matin. Tout le monde dit bienheureux. Levez-moi, dis matin. Toute génération. Ouais, moi, sont bienheureux. Levez-moi, on a dit matin. Moi, je suis un monde qui bénit. Levez-moi, on a dit matin. Ma vie dans un royaume qui bénit. Dis matin. Péché m'y a pardonné. Moi, béni. Dis Seigneur. Comble chaque jour de bienfaits, de richesses, de bénédictions, de prospérité, de joie, de paix. Levez-moi, Dieu, alléluia. Alléluia. Levez-moi pour la prière. Levez-moi pour la prière. Pour mon Dieu, béni au matin. Levez-moi la prière. Levez-moi la prière. Levez-moi la prière. Levez-moi. pas pour la prière. Levez-vous à la prière, levez-vous à la prière, levez-vous. Allez, allez, levez-vous, levez-vous. Gloire à Jésus, gloire à Jésus. Gloire à Jésus. La paix de ce matin, c'est là, le prière. Pendant que vous-même, moi, levez-vous pour la prière.

Père, gloire au Fils, gloire au Saint-Esprit. Dans le moment ça, Seigneur, nous ne pouvons pas praler sans que nous ne pas remercier. Praler sans que nous ne pas dire merci. Merci Seigneur parce qu'on élargit l'espace nous. Merci Seigneur parce que vous bénis nous. Vous bénis nous. Merci Seigneur parce que matin, on bénit nous de toutes sortes de bénédictions.

0: venue, cette prodige à nos yeux. Maintenant, nous tout merci. Merci pour présence où. Merci pour présence où. Cet esprit nous tout merci. Cet esprit nous bat au gloire. Cet esprit nous adorer. Cet esprit nous bénit. Nous bénit maintenant. Parce qu'on va quitter nous pour contre nous. Parce que si vous pas là, pas gagner ta fête. Si vous pas là, pas gagner qui t'a bon. Mon dégraissé. Ou de orchestré. Toute bagaille par vous-même. Maintenant nous bénissons, Seigneur. Nous bénissons gloire. Au nom de Jésus-Christ de Nazareth. À lui-même seul la toute puissance. À lui-même seul l'honneur, la gloire. L'exaltation au siècle des siècles. Alléluia, merci Seigneur.
1: Applaudis mon Dieu. Applaudis mon Dieu, nous allons ramasser offrande. Nous allons ramasser offrande pour nous quitter à aller, Mathieu. Ah, c'est pour mes voisins, dis voisins. Nous faisons des décrets, mon Dieu, établis ça, nous dire. On applaudit mon Dieu encore, on applaudit mon Dieu. Applaudis mon Dieu. Bon Dieu, bon Dieu, Mathieu. Gloire à Jésus. M'appelons-nous encore samedi, m'appelons deuxième samedi de décret. Enveloppe pour après, la rabatique et quoi. Et puis, d'être capable. 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Va Jésus-Christ la vie.

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L'Esprit du Seigneur l'Éternel est sur moi, car l'Éternel m'a envoyé pour porter de bonnes nouvelles aux malheureux. Il m'a envoyé pour guérir ceux qui ont le cœur brisé, pour proclamer

il y avait deux frères qui avaient offert une offrande. Et l'une d'elles a été agréable. Je prie ce soir que chacun d'entre nous puissions offrir une offrande qui est agréable à Dieu. Le meilleur de nous-mêmes.

honore notre roi et rend toutes choses possibles. Un Dieu merveilleux qui se sert de nos insuffisances et de nos imperfections humaines pour nous accorder la grâce de fleurir dans sa gloire et dans sa majesté. Nos vies d'échecs deviennent des vies de témoignage à cause de sa main puissante en Dieu. Il relève tous ceux qui sont affaiblis. Il donne encore un espoir nouveau, un élan nouveau.

prie pour les parents présentement qui combattent avec des enfants qui ne veulent pas venir de l'évangile, qui ne veulent pas venir à la foi. J'ai cru qu'il y a plus de puissance qui envahisse ta bouche, plus de puissance qui envahisse tes mots, plus de puissance qui envahit ton foyer. Moi et ma maison, nous servirons l'Éternel. Là où ce que tu es, déclare ça sur ta famille. Moi et ma maison, nous servirons l'Éternel.

0: Je déclare que tu ouvres tes yeux, que tu aies plus de lui en toi. Plus de Dieu maintenant dans ta vie. Plus de Dieu dans tes affaires, plus de Dieu dans ton foyer, plus de Dieu dans ton ministère, plus de Dieu dans tes rêves, plus de Dieu partout où tu mets les pieds.
1: Hallelujah.

nous bénissons. Amen. Nous exaltons parce qu'on mérite gloire, mérite l'honneur. Alléluia. Tout ce qui respire loue l'Éternel. Louez, louez, louez l'Éternel. Qui mérite gloire et mérite exaltation. Amen. Chantons l'amour de Dieu. Amen.

Amen, amen. Glorifiez mon Dieu, glorifiez mon Dieu. Il mourit sur la croix pour pardonner les péchés. Amen, chantons.

Oui, Seigneur. Sois mon guide. Car longtemps je me suis éloigné de ce chemin que tu as tracé. Et j'ai enfin réalisé que je suis né pour t'adorer. Alors je me prosterne. Je t'ouvre mon cœur et ses compartiments. Et je te dis oui. Oui, Seigneur. Oui à ta volonté. Oui à ton appel.

L'Esprit du Seigneur l'Éternel est sur moi, car l'Éternel m'a envoyé pour porter de bonnes nouvelles aux malheureux. Il m'a envoyé pour guérir ceux qui ont le cœur brisé, pour proclamer

pour nous louer le Seigneur, pour nous monter la caille Yahweh et pour une solution pour les problèmes, pour les tribulations, pour les souffrances que nous avons dans le moment de ça. Chantez avec nous et criez avec nous. Alléluia! Alléluia! Alléluia.

0: sera accompagné. Alléluia. Après cette visite en Suisse.
1: Seigneur Jésus.
0: Seigneur Jésus.
1: Alléluia. Alléluia.

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